0: Dégagé ce soir et la nuit prochaine avec des vents du sud à 20 km/h à Fala 40. Ça devient léger ce soir, minimum de 11. Du soleil demain jeudi avec des vents devenant du sud-ouest à 20 km/h à Fala 40 le matin. Un maximum de 29 et un humidex de 31 degrés.
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0: dégagé ce soir et la nuit prochaine avec des vents du sud à 20 km/h à Falakérande. Ça devient léger ce soir, minimum de 11. Du soleil demain jeudi avec des vents devenant du sud-ouest à 20 km/h à Falakérande le matin. Un maximum de 29 et un humidex de 31 degrés.
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0: Jeudi, on prévoit du soleil avec des vents devenant du sud-ouest à 20 km/h, rafale à 40 le matin, maximum de 29, humidex de 31. Dans la nuit de jeudi à vendredi, passage nuageux minimum 15 et vendredi, alternance soleil-nuage avec un maximum de 22.
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0: Jeudi, on prévoit du soleil avec des vents devenant du sud-ouest à 20 km/h, rafale à 40 le matin, maximum de 29, humidex de 31. Dans la nuit de jeudi à vendredi, passage nuageux minimum 15 et vendredi, alternance soleil-nuage avec un maximum de 22.
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0: Jeudi, on prévoit du soleil avec des vents devenant du sud-ouest à 20 km/h, rafale à 40 le matin, maximum de 29, humidex de 31. Dans la nuit de jeudi à vendredi, passage nuageux minimum 15 et vendredi, alternance soleil-nuage avec un maximum de 22.
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0: Jeudi, on prévoit du soleil avec des vents devenant du sud-ouest à 20 km/h, rafale à 40 le matin, maximum de 29, humidex de 31. Dans la nuit de jeudi à vendredi, passage nuageux minimum 15 et vendredi, alternance soleil-nuage avec un maximum de 22.
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0: Jeudi, on prévoit du soleil avec des vents devenant du sud-ouest à 20 km/h, rafale à 40 le matin, maximum de 29, humidex de 31. Dans la nuit de jeudi à vendredi, passage nuageux minimum 15 et vendredi, alternance soleil-nuage avec un maximum de 22.
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2: Jeudi, on prévoit du soleil avec des vents devenant du sud-ouest à 20 km/h, rafale à 40 le matin, maximum de 29, humidex de 31. Dans la nuit de jeudi à vendredi, passage nuageux minimum 15 et vendredi, alternance soleil-nuage avec un maximum de 22.
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1: M'appelle Norest. 5h30, bon début de journée. Nous sommes le jeudi 4 juin. Vous êtes déjà debout? Bienvenue à l'émission Matin Norest. Ici Claude Simard. Un autre matin, vous voyez, une belle journée en plus qui s'annonce. Luc Gélina sera là pour nous parler du bilan du Canadien de Montréal qui a été fait mardi. On va parler également de la finale de la Coupe Stanley. C'est le match numéro 2 ce soir. Sandra sera avec nous à 6h30. Elle ira faire son tour dès 8h au nouveau Maxi de Batters, où elle fera quelques reportages en direct. On aura notre jeu Flaméo. Ma toune est meilleure que la tienne également. Et aujourd'hui, à la météo, c'est généralement soleillé, vent du sud-ouest à 20 km/h, des rafales à 40 ce matin. On prévoit aujourd'hui 30, l'humidex à 32, l'indice UV de 8 ou très élevé. Partiellement nuageux ce soir, 30% de probabilité d'averse au cours de la nuit. Les vents qui deviennent légers en soirée avec un minimum de 11. Soleil-nuage pour demain, on prévoit 20. 14 le long de la côte, c'est 10 degrés de moins qu'aujourd'hui. Samedi, des averses avec 15. Heureusement, ce sera mieux dimanche. Soleil-nuage avec 60% de probabilité d'averse, on prévoit 17. Lundi, mardi, soleil-nuage, on prévoit 22 mardi et 28... 22 lundi, pardon, et 28 mardi. Le soleil s'est levé à 5h27, va se coucher à 21h15. Et pour ce qui est des températures ce matin, beaucoup plus confortables qu'hier. 14 péninsule acadienne, 11 régions chaleur, on a 13 Charlottetown. On a ce matin, attendez un petit peu, Miramichi 13 et 11 du côté de l'île Miscouche.
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2: La Ligue de baseball intermédiaire de la vallée d'Amiramichi, après une défaite à leur premier match à domicile lundi soir dernier, les Aigles de Tracadie ont encaissé un troisième revers en début de saison, cette fois-ci par la marque de 9-4 face aux Cardinals hier soir à Newcastle. Mike Simon a été le lanceur gagnant, lançant 7 manches complètes. Le lanceur perdant pour les Aigles a été Mathieu Robichaud. Chez les Aigles, Ghislain Haché et Hugo Leboutillier ont frappé 2 simples chacun. Les Aigles compléteront cette semaine à Chenandé avec un match au parc Raoul-Lozier ce soir à 19h30 alors qu'ils recevront les Tigers de Chatham Head. Au hockey senior féminin, les Blades de Batters préparent présentement leur deuxième saison d'activité. L'organisation est à la recherche de membres de la communauté qui seraient prêts à donner un coup de main avec les activités de l'équipe. Le but est de poursuivre la promotion du hockey féminin dans la région. L'équipe est à la recherche, entre autres, d'une ou d'un photographe, d'une coordinatrice ou d'un coordinateur des réseaux sociaux, des entraîneurs adjoints, des bénévoles pour la recherche de commanditaires et la production de levées de fonds et des membres actifs au niveau de l'administration de l'organisation. Au hockey junior A, dans la Ligue de hockey junior des Maritimes, les Timberwolves de Miramichi ont fait l'acquisition hier du défenseur Jack Bartlett du Blizzard d'Edmundston. En retour, le Blizzard reçoit un choix de troisième ronde 2026, un choix de troisième ronde 2027 et des considérations futures. Un rappel que le repêchage de la LHM aura lieu à Camilton le samedi 20 juin prochain à compter de 10h le matin et cela jusqu'à 15h30. En soirée, ce sera le gala des intronisés au club héritage des anciens de la LHM à compter de 19h. Troy Ryan et Pierre-Cédric Labrie seront honorés. Au baseball mineur, les inscriptions sont maintenant ouvertes pour les tournois de l'été 2026 organisés par l'Association de baseball mineur Belle-Baie. Il s'agit d'abord du tournoi M11 mineur, M13A et M13AA qui se déroulera du 17 au 19 juillet, ainsi que du Jamboree M7, M9 et M11 récréatif qui aura lieu du 7 au 9 août. Les inscriptions peuvent être complétées sur le site rampregistrations.com. C'est à le sport régional.
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On a quelques autobus en retard et on a un trajet annulé comme hier. C'est le trajet 952, le trajet du matin qui est annulé pour Carrefour étudiant La Croisée, Cité de l'Amitié et Place des Jeunes. On a l'autobus de Mathurin-Roussel 793. Le trajet sera effectué par Sonia Robichaud 782 avec un retard de 60 minutes. C'est pour l'école René Chouinard. Et on a l'autobus 632 de Paul Malest, un retard de 60 minutes pour l'Étincelle et la polyvalente Marie-Esther.

5h49. C'est le match numéro 2 ce soir de la finale de la Coupe Stanley que les Golden Knights de Vegas mènent 1-0 sur les Hurricanes de la Caroline. Ça se passe toujours en Caroline. N'oubliez pas que j'ai choisi les Vegas en 6. Alors, il faut pas que ça s'éternise non plus. Luc Gélina sera là pour nous en parler 8h10. On va revenir également sur le bilan de la saison et des séries du Canadien de Montréal. Félix Auger-Aliassime s'est incliné 4-6, 6-4, 6-4 et 6-4 devant l'Italien Flavio Cobolli hier en quart de finale des Internationaux de tennis de France. Après sa défaite, il s'est dit anéanti. Il a ajouté qu'il traverse une période difficile de sa carrière, n'ayant pas l'impression d'être le joueur qu'il voudrait être. Les Blue Jays, quatrième défaite de suite hier face aux Braves d'Atlanta, 7-3. C'est beaucoup moins facile que l'an passé, mais au moins on demeure près des meilleurs deuxièmes. Je ne sais pas comment c'est ce matin, mais on a dû glisser hors du portrait des séries. De retour au hockey, John Cooper du Lightning de Tampa Bay a remporté hier le trophée Jack Adams, remis à l'entraîneur-chef de l'année dans la Ligue nationale de hockey. Et le capitaine du Canada au soccer, Alphonso Davies, s'est entraîné en solitaire hier, alors que la formation nationale continue sa préparation en vue de la Coupe du monde de soccer qui aura lieu. Ça commence bientôt, là, dans une semaine exactement, du 11 juin au 18 juillet.

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1: Il est 6 heures en ce jeudi 4 juin. Les grands titres des nouvelles que Yannick va nous livrer à partir de 7 heures. On parlera du nouveau directeur général à l'aéroport régional de Bathurst, du défilement du North Shore Regiment, ça se fera ce samedi pour commémorer le débarquement du régiment le jour J, il y a 81 ans. Ça sera du côté de Bathurst. Paul Martin dénonce les raccourcis pris par Énergie NB dans son projet de gaz, de centrale au gaz. Et on parlera de Donald Trump qui reprend ses menaces d'annexion économique. Du côté de la météo, généralement ensoleillé pour aujourd'hui. On prévoit des vents du sud-ouest à 20, des rafales à 40 ce matin, 30 aujourd'hui, l'humidex à 32, l'indice UV de 8 ou très élevé. Partiellement nuageux ce soir, cette nuit, 30% de probabilité d'averse au cours de la nuit. On prévoit un minimum de 11. Demain, soleil nuage, on prévoit 20. 14 le long de la côte, les jours se suivent, ne s'en ressemblent pas. Samedi, des averses 15 et dimanche, soleil nuage, 60% de probabilité d'averse. On prévoit 17 et ce matin, en moyenne, là, c'est quand même plus doux qu'hier. 14 péninsule acadienne, je ferai une mise à jour de ma page. 14 péninsule acadienne, c'est l'endroit le plus chaud en province. 11 régions chaleur, 13 Charlotte-Hamilton. On a 13 du côté de Miramichi et 13 dans le secteur de Miramichi.
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0: 6h10 minutes. Il y a des gens qui viennent de se lever. On vous souhaite un bon début de journée. Hein, ce jeudi 4 juin, une journée chaude qu'on nous prévoit aujourd'hui. Il y a deux autobus en retard et un trajet qui est annulé complètement. 6h32, Paul Malais, un retard de 60 minutes. Pour la polyvalente Marie-Esther et l'étincelle, on a le trajet de Mathurin-Roussel 7,93 qui sera fait par Sonia Robichaud 7,82. 60 minutes de retard, c'est pour l'école René Chouinard. Et comme hier, le trajet 9,52 s'est annulé complètement pour le Carrefour étudiant, la Croisée de Robertville, Cité de l'Amitié, Place des Jeunes. Et c'est mentionné que c'est annulé ce matin seulement.
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2: 10h18, mise à jour de nos températures. 14 degrés du côté de la péninsule acadienne. 11 régions chaleur, 13 Charlotte-Hamilton. On a 12 Miramichi et l'île Miscou. On prévoit une très belle journée. On prévoit 30 avec l'humidex à 32. Plus de détails à 6h30.
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0: J'espère que vous êtes prêts pour la journée d'aujourd'hui. Généralement ensoleillé, on aura des vents du sud-ouest à 20, des rafales à 40 ce matin, maximum de 30, humidex à 32, l'indice UV de 8 ou 13 élevé. Ce sera partiellement nuageux ce soir cette nuit, 30% de probabilité d'averse au cours de la nuit, avec des vents qui deviennent légers en soirée, mais qui vont souffler par la suite, avec des rafales à 40 km à l'heure, des vents du nord-est, minimum de 11 la nuit prochaine. Soleil nuage pour demain vendredi, on prévoit 20, 14 le long de la côte, toute une drop, comme dirait l'autre. Samedi, des averses 15 et dimanche, soleil nuage, 60% de probabilité d'averse, on prévoit 17. Heureusement, lundi, mardi, on prévoit soleil nuage avec 22 et 28. Pour ce qui est de nos températures de ce matin, 14 degrés le long de la côte et un petit peu plus frais à l'intérieur des terres, on a autour de 11. Région Chaleur, on a 11. Charlottetown, on a 13. Miramichi, 12. Et également 12 à l'Île-Miscou.
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2: À la Ligue de baseball intermédiaire de la vallée de la Miramichi, après une défaite à leur premier match à domicile lundi soir dernier, les Aigles de Tracadie ont encaissé un troisième revers en début de saison, cette fois-ci par la marque de 9-4 face aux Cardinals hier soir à Newcastle. Mike Simon a été le lanceur gagnant, lançant 7 manches complètes. Le lanceur perdant pour les Aigles a été Mathieu Robichaud. Chez les Aigles, Ghislain Haché et Hugo Leboutillier ont frappé 2 simples chacun. Les Aigles compléteront cette semaine à Chenandé avec un match au parc Raoul-Lozier ce soir à 19h30 alors qu'ils recevront les Tigers de Chatham Head. Au hockey senior féminin, les Blades de Batters préparent présentement leur deuxième saison d'activité. L'organisation est à la recherche de membres de la communauté qui seraient prêts à donner un coup de main avec les activités de l'équipe. Le but est de poursuivre la promotion du hockey féminin dans la région. L'équipe est à la recherche, entre autres, d'une ou d'un photographe, d'une coordinatrice ou d'un coordinateur des réseaux sociaux, des entraîneurs adjoints, des bénévoles pour la recherche de commanditaires et la production de levées de fonds et des membres actifs au niveau de l'administration de l'organisation. Au hockey junior A, dans la Ligue de hockey junior des Maritimes, les Timberwolves de Miramichi ont fait l'acquisition hier du défenseur Jack Bartlett du Blizzard d'Edmundston. En retour, le Blizzard reçoit un choix de troisième ronde 2026, un choix de troisième ronde 2027 et des considérations futures. Un rappel que le repêchage de la LHM aura lieu à Camilton le samedi 20 juin prochain à compter de 10h le matin et cela jusqu'à 15h30. En soirée, ce sera le gala des intronisés au club Héritage des anciens de la LHM à compter de 19h. Troy Ryan et Pierre-Cédric Labrie seront honorés. Au baseball mineur, les inscriptions sont maintenant ouvertes pour les tournois de l'été 2026 organisés par l'Association de baseball mineur Belle Bay. Il s'agit d'abord du tournoi M11 mineur, M13A et M13AA qui se déroulera du 17 au 19 juillet, ainsi que du Jamboree M7, M9 et M11 récréatif qui aura lieu du 7 au 9 août. Les inscriptions peuvent être complétées sur le site rampregistrations.com. C'est à le sport régional.
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0: Tout d'abord, le match numéro 2 ce soir de la finale de la Coupe Stanley. Vegas en avant 1-0 sur la Caroline. Le match est présenté à 21h du côté de Riley en Caroline. Félix Auger-Aliassime s'est incliné hier du côté de Roland Garros, internationaux de tennis de France. 4-6, 6-4, 6-4 et 6-4 devant l'Italien Flavio Caboli. Il s'est dit anéanti. Il a ajouté qu'il traverse une période difficile de sa carrière, n'ayant pas l'impression d'être le joueur qu'il voudrait être. Les Blue Jays ont subi une quatrième défaite de suite, 7-3, devant les Braves d'Atlanta. Et John Cooper, au hockey du Lightning de Tampa Bay, a remporté hier le trophée Jack Adams, remis à l'entraîneur-chef de l'année dans la Ligue nationale de hockey.
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0: Sandra Landry, bonjour.
3: Bonjour.
0: Vous serez nos yeux ce matin. Ben, nos yeux, vous allez aller au nouveau Maxi.
3: Oui, à l'ouverture officielle du Maxi. C'est à compter de 8 heures ce matin. Alors, je vais aller faire un petit tour et faire un reportage pour vous parler de ça, bien entendu, tantôt. Là.
0: On surveille ça, bien sûr. 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Ça s'en vient dans quelques minutes.
3: De l'épicerie Frenette de Beresford.
0: Voilà. On aura avec Gélina qui va nous parler du bilan du Canadien, de la série de la finale de la Coupe Stanley. Mm-hmm.
3: Et vous allez recevoir, on va recevoir en entrevue des jeunes de l'ESN concernant le Relais pour la vie qui sera présenté demain.
0: De midi à 20h.
3: Derrière l'ESN, voilà. C'est bien ça.
0: Beaucoup d'activités, Relais pour la vie, 10 km chaleur unie.
3: Samedi.
0: Super station. Alors
3: ouais.
0: Le beau temps s'en vient, ça bouge de plus en plus.
3: Ouais. Et ce matin, là, j'ai remarqué qu'il y avait beaucoup de gens sur la route, je ne sais pas pourquoi, les gens qui marchaient, qui couraient. Est-ce à cause du beau temps? Puis on s'est dit, bien, aussi bien de le faire tôt ce matin, parce que cet après-midi, ça pourrait être très chaud.
0: Très chaud.
3: Alors, très bonne idée. Mais ce matin, là, oui, j'ai été surprise de voir le nombre de gens là, qui étaient sur les trottoirs.
0: Bien, c'est peut-être parce qu'à l'habitude, ces gens-là courent puis il fait noir. Vous les voyez pas? Non, mais je sais pas, je pensais à ça comme
3: non,
0: ça.
3: Non, bien, depuis les dernières semaines, il faut dire que c'est plus clair. Mais là, ce matin, je me dis, peut-être que ces gens-là là, sont dans les derniers préparatifs, justement, pour le 10 km chaleur unie superstation. Verra bien.

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8: On a quatre autobus, dont deux, les trajets sont complètement annulés. 9:52, c'est annulé ce matin pour Carrefour étudiant, La Croisée, Cité de l'Amitié, Place des Jeunes. On a également l'autobus 641 de Annick Mallet, c'est complètement annulé pour L'Envolée et Marie-Esther. On a l'autobus 632 de Paul Mallet qui accuse un retard de 60 minutes. C'est pour la polyvalente Marie-Esther et l'Étincelle. Et le trajet de Mathurin-Roussel 793, ce sera fait par Sonia Robichaud 782 avec 60 minutes de retard. C'est pour l'école René Chouinard.
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8: Ce que nos deux chansons ont en commun ce matin, ils ont un talent local, si on veut. OK? Alors, on va commencer avec votre extrait.
11: C'est la nouveauté de la formation Sale Barbe. Aïe! Aïe!
12: Si tu sais pas quoi dire, mais c'est ton tour d'en parler. Tu dis aïe!
8: C'est le choix numéro un, hein?
11: Le numéro un, c'est bien ça. Le numéro 2?
8: Oui, Justin Guitare en traître. Je chantais ça hier soir.
11: En traître?
8: La chanson, non, mais la chanson est...
11: Comme un verre d'oreille.
8: Et voilà, entraînante.
11: Alors, on invite les gens à aller voter sous notre publication. Allez voter pour la pièce que vous préférez. Et si vous votez pour la pièce qui va gagner, ben vous courez la chance de gagner une carte cadeau de 25 $ de l'épicerie Frenette de Beresford. On va dévoiler cette chanson et la personne gagnante à 8h45.
8: Est-ce qu'on fait notre showbiz tout de suite?
11: Ben oui, certainement. On a des nouvelles de Sean Diddy Combs. Là, il y a de nouvelles plaintes qui sont examinées présentement par la justice. On sait que Sean Diddy Combs est incarcéré dans l'État de New York, mais la Californie se penche aussi sur des allégations le concernant. L'automne dernier, la police de Los Angeles a présenté au bureau de procureur du comté de Los Angeles des enquêtes sur des agressions sexuelles commises sur le producteur de musique Jonathan Hay. Celui-ci avait déjà porté plainte en 2020 contre Sean Combs. À propos de cette nouvelle plainte, il y a un porte-parole du procureur qui a déclaré: nous examinons l'affaire. Si le procureur de Los Angeles, Nathan Huckman, décide d'enregistrer la plainte contre le fondateur de Bad Boy Records et s'il est reconnu coupable, Sean Combs risque de passer plusieurs années dans une prison en Californie. Alors, c'est un autre dossier à suivre. Et je vous parle toujours de ce qui se passe du côté, de l'autre côté de la frontière, aux États-Unis. La fête pour les 250 ans des États-Unis tourne au fiasco encore une fois. Il ne reste désormais que 3 artistes parmi les 9 initialement annoncés pour les célébrations prévues pour le 250e à Washington. Milli Vanilli, Fab Marvin dans la vie civile.
8: Ben, Milli Vanilli, c'est les chanteurs originaux qu'on n'a jamais vus.
11: Ben, c'est okay. Ça, il y en a un qui est décédé, okay. Mais lui qui reste. Alors, il a finalement décliné l'invitation. Alors, on verra bien qu'est-ce que probablement, peut-être,
8: tout va être annulé, je sais pas.
11: Donald Trump va assurer peut-être la partie spectacle. On sait qu'il est bon dans tout, là.
8: Vanilla Ice va être là. Lui, il a dit qu'il serait là, à moins qu'il ait annulé depuis ce temps-là.
11: Ouais. Alors,
8: il va chanter pendant 2 heures parce que si ça continue.
11: Ben, c'est ça. Alors, la liste d'invités comprenait au départ la chanteuse country Martina McBride, de Commodores. Il y avait aussi C+C Music Factory. Young MC, Morris Day du groupe The Time, très proche de Prince, Bret Michaels du groupe Poison et le rappeur des années 2000, Flo Rida, mais aussi Vanilla Ice qui était donc sur la liste. On s'attend qu'il reste là, bien entendu. Alors, on a hâte de voir à quoi va ressembler ce spectacle, mais on dit que ça va changer complètement la donne pour le 14 juin prochain, jour du 80e anniversaire également de Donald Trump.
8: Mais il y a un gros gala de MMA, de Mixed Martial Art, qui va se faire à la Maison-Blanche. Alors peut-être que Trump va dire, écoutez, chantez une chanson ou deux, puis on va regarder les combats.
11: On verra bien.
8: Ça va faire jaser en fin de semaine, là, parce que je disais ce matin, on a construit une espèce de monument, puis là, Trump veut garder ça là.
11: Ça cache complètement la Maison-Blanche. La Maison-Blanche, quand tu la regardes de face, là, parce que c'est vraiment comme une scène qui est en train de bâtir complètement. Mais on sait tout ce qui est en train de bâtir autour de la Maison-Blanche. Il a détruit une aile pour faire sa fameuse salle de gala.
8: Ben, c'est pas de nos peines, c'est les peines des Américains, là, mais on va de surprise en surprise.
11: En surprise. Mais là, voilà, il y a d'autres artistes qui décident de se retirer de cette grande fête pour les 250 ans des États-Unis.

0: 52 minutes, il y a le Musée des cultures fondatrices à Grand-Anse qui organise une levée de fonds. On fait tirer le 15 décembre prochain un Toyota RAV4 LE. Alors, pour participer, il y a 1000 billets de disponibles à 100 $ chacun. C'est bien sûr pour entretenir le musée. Mm-hmm. Hein, c'est l'ancien musée des papes.
1: Oui.
0: Je sais pas si vous êtes déjà allé. Moi, je suis jamais allé.
1: Très intéressant, oui. J'ai été une fois.
0: OK. Alors, c'est devenu le Musée des cultures fondatrices par la suite. 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Puis,
1: une très bonne cause, un très beau prix à gagner.
0: Mais je comprends, trois beaux prix.
1: Mm-hmm.
0: On va s'informer dans quelques minutes.
1: À compter de 7 heures avec Yannick Combes et on aura le jeu du restaurant Flaméo à 7h10. Matin.

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1: Bonjour à tous. Aujourd'hui, jeudi, nous sommes le 4 juin.
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2: Bon jeudi, au microphone, Yannick Owens. Voici vos informations. Le conseil d'administration de l'aéroport régional de Bathurst annonce officiellement la nomination de M. Stephen Lagacé à titre de directeur général. Originaire de la région, M. Lagacé a œuvré tant dans le secteur privé que dans le milieu communautaire et municipal. Il apporte une

0: solide expérience en gestion, en entrepreneuriat et en gouvernance. Son président, Denis Roy.
1: Oui, absolument. On est vraiment content de l'ajout de Steven. Déjà, on avait une belle équipe. On a une belle équipe à l'aéroport. Puis avec l'ajout de Steven en tant que directeur, ça va bien complémenter le groupe. Et puis Steven arrive avec un bagage d'expérience en entrepreneuriat puis en gestion d'entreprise et d'employés. Puis sa formation de comptable aussi va sûrement nous aider grandement.
0: Par ailleurs, le transporteur aérien Propair assure désormais des liaisons aériennes quotidiennes à l'aéroport régional de Bathurst. Selon M. Roy, les vols directs vers Montréal, Québec et Ottawa sont la clé du succès.
1: On est rendu à 11 vols semaine. On aimerait en introduire d'autres pour avoir plus de flexibilité, plus de fréquence. L'occupation, le taux d'occupation avec les vols est quand même très bon. Après 4 mois, on est tout près du 70 % d'occupation. Propair est vraiment ravi de ça, de voir comment rapidement on a pu arriver à ce chiffre-là. Mais là, maintenant, avec l'été qui nous arrive, là, on aimerait faire augmenter la fréquence puis aussi donner d'autres options à notre clientèle pour être en mesure d'en profiter pour l'été.
0: Le North Shore Régiment défilera à l'armurerie de Bathurst samedi pour commémorer le débarquement du régiment le jour J il y a 81 ans. Les membres porteront des fusils automatiques C7A2 lors de la parade. Aucune munition ne sera chargée ni transportée et cet événement sera limité au manège militaire de Bathurst. Le North Shore Régiment continue d'honorer les membres de son régiment et d'autres militaires qui ont pris part au débarquement décisif du jour J pendant la Seconde Guerre mondiale. Composé de 4 compagnies, le régiment recrute des soldats à temps partiel pour renforcer les forces armées canadiennes en cas de conflit ou soutenir la province lors de catastrophes naturelles. Le vérificateur général du Nouveau-Brunswick a vivement critiqué la Société d'énergie de la province pour avoir pris des raccourcis qui auraient pu coûter des millions de dollars aux contribuables dans son projet de nouvelle centrale électrique. Paul Martin a révélé mardi qu'Energy NB avait contourné ses procédures de gouvernance habituelles pour aller de l'avant avec la centrale de 500 MW. Par exemple, Energy NB a signé l'année dernière un contrat de 25 ans avec la société américaine Pro Energy pour l'exploitation de la centrale avant d'avoir reçu l'autorisation réglementaire. Le vérificateur a déclaré qu'il s'agissait d'une erreur qui exposait l'entreprise à des pénalités pouvant atteindre 55 millions de dollars américains. Et Donald Trump a encore parlé du Canada comme du 51e État américain dans une publication sur les réseaux sociaux. Cette déclaration est survenue après la publication de données économiques indiquant que le Canada venait d'entrer en récession technique. Le chef conservateur, Pierre Poilievre, trouve la situation ridicule.
2: Évidemment, c'est ridicule et on ne peut pas nous permettre d'oublier, de nous être distraits par un tel commentaire ridicule lorsque 1 sur 4 Canadiens ne peuvent même pas acheter de nourriture.
0: Et voilà, c'est ce qui complète votre bulletin d'information.
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4: C'est une belle journée ensoleillée qu'on nous prévoit pour les secteurs du nord-est de la province, avec des vents du sud-ouest de 20 à 40 km à l'heure en rafale, surtout ce matin. Aujourd'hui, là, c'est un maximum de 30 degrés qu'on prévoit avec l'humidex à 32. Pas pour rien que déjà ce matin, il y avait des fameux poux de terre, là. Vous savez, les June bugs sont sortis.
5: Vu ça, mais les gens en parlent déjà sur les réseaux sociaux. Il y en a qui sont terrifiés complètement.
4: Oui, mais moi, je me suis battue avec 3 ce matin, là.
5: Vous avez les cheveux courts, c'est moins pire.
4: Oui, mais quand même. C'est tellement désagréable.
5: J'en ai pas vu, moi, là, que je suis décolle, sont où?
4: Est-ce que votre lumière à l'extérieur était fermée?
5: La nuit, moi, je ferme mes lumières à l'extérieur.
4: OK, moi, je laisse toujours mes lumières...
5: Vous attendez du monde?
4: Non, je préfère avoir de la lumière autour de la maison la nuit.
5: Pour attirer les June bugs.
4: Et ça attire les June bugs.
5: Fermez vos lumières.
4: Mais là, pour un mois, oui.
5: Non, mais pour le mois de juin, c'est les June bugs. Mois de juin, juste un mois.
4: Il faut dire qu'ils sont attirés par, bien sûr, les lumières. Je faisais un peu de recherche hier concernant les fameux June bugs. On dit qu'ils sont vieux de 230 millions d'années, ce qui veut dire qu'ils sont plus vieux que les dinosaures, imaginez.
5: Mais est-ce que c'est vrai qu'ils sont dans la terre?
4: Oui, et habituellement, ils vivent sous la terre. Ils sortent. Pourquoi? Je ne sais pas.
5: Mais ben, à cause de la lumière,
4: mais c'est je pas, pense. C'est pas les, cheveux, les meilleurs... les cheveux.
5: Tirés par les cheveux.
4: C'est pas les meilleurs... ils sont, c'est pas les meilleurs pour voler, bien entendu.
5: Non, non, et c'est hein, assez... C'est...
4: Parce que... Hein? Mais,
5: on dirait qu'ils manquent de gaz, puis ils prennent du gaz.
4: Mais c'est ça.
5: Puis ils vont en...
4: Alors, la lumière les excite. Ils volent, mais... Plus souvent qu'autrement, vous allez en retrouver sur le dos, sur votre balcon, parce que ils s'épuisent ben rapidement.
5: Là, c'est le temps, dans ce temps-là, de les écraser.
4: Ben, c'est ce que j'ai fait ce matin.
5: Ah oui?
4: Alors, en tout cas...
5: Il n'y a pas trop de traces en dessous des souliers, c'est bon.
4: J'ai nettoyé mes souliers aussi.
5: On revient à notre météo.
4: À la météo. Tout ça pour dire que ça se peut...
5: Ceux qui mangent du beurre de pinot ce matin, là, c'est...
4: Parce que ça se peut qu'en sortant ce matin, là, si vous en êtes pas rendu compte, là, il peut y avoir des June bugs, là, sur votre balcon, sur vos marches. Alors, oui, belle journée ensoleillée et c'est chaud aujourd'hui. Ce soir, la nuit prochaine, partiellement nuageux avec 30 % de probabilité d'averse la nuit prochaine avec un minimum de 11 et demain, vendredi, alternance de soleil de nuages. Demain, c'est un maximum de 20 degrés qu'on prévoit, sauf 14 dans certains secteurs le long de la côte.
5: Ça joue au yo-yo.
4: Oui, vraiment. Présentement, dans la péninsule acadienne, on a 14 degrés. Miramichi, c'est 12. Le Restigouche est à 13. Et Région Chaleur, 11
5: ça
4: degrés.
5: Ça monte. 7 à 6.
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0: Non, quatre autobus, deux autobus dont le trajet est annulé et deux autobus en retard. Annulation des trajets pour l'autobus 641 d'Annick Mallet. C'est annulé pour aujourd'hui pour L'Envolée et Marie-Esther. C'est le cas également pour l'autobus 952 Carrefour étudiant La Croisée, Cité de l'Amitié, Place des Jeunes. Et on a deux autobus en retard, 632 Paul Mallet. Un retard de 60 minutes pour L'Étincelle et Marie-Esther et Mathurin-Roussel 793. 60 minutes de retard, ce sera effectué par Sonia Robichaud, 782. C'est pour l'école René Chouinard.
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0: On s'en va du côté de Rivière à la Truite.
1: C'est une habituée, Brenda Mazerolle. Bonjour.
2: Bonjour, ça va bien?
1: Ça va bien, vous?
2: Oui, merci.
1: Oui, qu'est-ce que vous avez au programme aujourd'hui? Avez-vous une grosse journée qui s'en vient?
2: Je travaille.
1: Travail.
2: Oui.
1: Ben, vous allez être occupé.
2: Oui.
1: Ça, c'est
0: Est-ce
1: certain.
0: Que vous travaillez à l'air climatisé ou vous travaillez...
1: C'est vrai, il faut commencer à y penser, hein?
0: Comment vous dites?
2: Oui.
1: À l'air climatisé.
0: OK.
1: Parfait. Alors, on va tourner la roulette pour savoir à quel jeu on va jouer.
3: La question Flaméo.
1: La question Flaméo, Brenda, ça peut vous permettre d'obtenir beaucoup de points, beaucoup de chances pour demain, pour le tirage de la carte cadeau de 40$ de Flaméo. Alors, je vais vous donner un énoncé. Si vous trouvez la bonne réponse du premier coup, ben vous aurez 20 chances pour le tirage de demain. Si vous avez besoin d'un indice, d'un premier indice, 15 chances. Deuxième indice, 10 chances. Et un cinquième indice, ce sera... Un troisième indice, oui. Ce sera 5 chances. Vous êtes prête? Brenda?
2: Oui.
1: Vous êtes là?
0: Okay,
1: vous êtes prête?
0: Vous n'étiez plus là.
1: Oui. OK. Entre 7 et 9 ans, il pèse 1 livre et quart. Avez-vous une réponse?
2: Non, je ne sais pas.
1: Vous savez pas. On poursuit avec un premier indice et 15 pour 15 chances. C'est dans la famille des animaux invertébrés. Pas d'idée.
0: Moi non plus.
1: Deuxième indice pour 10 chances. Crustacé.
2: Crevette.
1: Non. Pour 5 chances, pince.
2: Omar.
1: Oui, c'est bien ça.
0: C'est pas évident. J'ai pensé, il restait avant-dernier indice, mais là... Alors,
1: Entre 7 et 9 ans, il pèse 1 livre et quart.
2: Bon, alors,
1: ben, vous avez 5 chances.
0: Je suis curieux. Est-ce qu'on est capable, les pêcheurs d'homard, de déterminer l'âge d'un homard? Y a-t-il une manière?
1: J'imagine que oui, mais je ne suis pas connaissante.
0: On aura peut-être
1: sujet.
0: Un message quelque part, là.
1: Peut-être.
0: Mais...
1: Ben, moi, c'est. Je me fie à notre jeu qu'on a pour poser la question, là. Alors, mais je pense, j'aurais cru, avec. Quand j'ai vu la question, je me suis dit, 1 livre et quart, peut-être ça va sonner
0: ouais,
1: une cloche. Mais
0: il y a beaucoup de choses, 1 livre et quart, là. C'est pas.
1: Mais Brenda, vous avez 5 chances pour le tirage de demain. Merci.
0: Merci.
1: Bye-bye.

0: 7h19, les souhaits d'anniversaire aujourd'hui. Nous sommes le 4 juin.
1: On n'a pas reçu de la part du public, mais si c'est votre anniversaire, que ce soit un anniversaire de mariage, une fête quelconque, bon, on vous souhaite de passer une très, très belle journée.
0: Et c'est la fête de Angelina Jolie, qui a 51 ans aujourd'hui.
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0: Ce matin, il y a deux chansons qui s'affrontent avec des talents locaux.
1: Oui, des artistes acadiens. Voici mon choix, Sale Barbe, la nouveauté. Ah, hey!

0: Et voici mon choix, Justin Guitare avec Un traître.
1: Alors, on invite les gens à aller voter pour la chanson qu'ils préfèrent. Sale barbe AE numéro 1 ou Justin Guitare en traître numéro 2. Vous votez sous les commentaires, dans les commentaires sous notre publication Facebook. On peut mentionner que Justin Guitare fait toujours partie de l'émission Les Traîtres qui va se terminer très bientôt. Je l'écoute de temps en temps, pas tout le temps, mais je le trouve excellent. C'est la première fois que je regardais cette série-là, cette émission de télé-réalité. Mais vraiment, là, je lui lève mon chapeau. Et s'en tire très, très bien. Alors, allez voter pour notre chanson. C'est à 8h45 qu'on va dévoiler la chanson gagnante et on fera le tirage, bien sûr, de la carte cadeau de 25 $ de l'épicerie Frenette.
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6: Une magnifique journée pour les secteurs du nord-est de la province aujourd'hui. C'est un ciel généralement ensoleillé avec des vents du sud-ouest de 20 à 40 km à l'heure en rafale, surtout ce matin. Le maximum là qui est prévu aujourd'hui, 30 degrés, humidex 32 et indice UV de 8 ou très élevé. Avis aux intéressés, à ceux qui vont passer plus de temps à l'extérieur, peut-être même sur les terrains de golf. Ce soir et la nuit prochaine, partiellement nuageux, 30% de probabilité d'averse au cours de la nuit, avec un minimum de 11. Et demain, vendredi, alternance de soleil et de nuages avec un maximum de 20 degrés, sauf 14 le long de la côte. Pour la fin de semaine, samedi, on parle d'averse, maximum 15 degrés. Dimanche, alternance soleil-nuage, 60% de probabilité d'averse avec un maximum de 17. Et lundi, alternance soleil-nuage avec un maximum de 22 degrés. Quand même, la semaine prochaine, là, si on regarde à long terme, on va être dans les 22, 28, 24. Là, ça va varier.
7: Ça va
6: mais...
7: d'allure.
6: Ouais, ça va être une autre belle semaine. Pour ce qui est des mercures, présentement dans le nord-est de la province, on a présentement 15 degrés dans la péninsule acadienne, 13 Miramichi, 15 dans le Restigouche, région chaleur, 13 degrés.
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7: Et on retrouve Alain. Bonjour Alain.
9: Bonjour Claude, bonjour Sandra.
6: Bonjour Alain, on débute avec du baseball, baseball intermédiaire. Les Aigles de Tracadie se sont avoués vaincus à nouveau hier soir.
9: Oui, un troisième un revers en autant de matchs pour débuter la saison. Hier, c'est une défaite de 9-4 face aux Cardinals sur la route à Newcastle. Mike Simon des Cards a été le lanceur gagnant, lançant 7 manches complètes. Le lanceur perdant a été Mathieu Robichaud. Chez les Aigles au bâton, Ghislain Haché et Hugo Leboutillier ont frappé 2 simples chacun. Les Aigles compléteront cette semaine avec un match au parc Raoul-Lozier ce soir à 19h30, alors qu'ils recevront les Tigers de Chatham Head.
6: Maintenant, au hockey senior féminin, les Blades de Bathurst sont à la recherche de membres de la communauté pour épauler l'organisation lors de la prochaine saison.
9: Oui, ce sera leur deuxième saison d'activité et l'organisation est à la recherche donc de membres de la communauté qui seraient prêts à donner un coup de main avec les activités de l'équipe. Le but est de poursuivre la promotion du hockey féminin dans la région. L'équipe est à la recherche, entre autres, d'une ou d'un photographe, d'une coordinatrice ou d'un coordinateur des réseaux sociaux, des entraîneurs adjoints, des bénévoles pour la recherche de commanditaires et la production de levées de fonds et des membres actifs au niveau de l'administration de l'organisation. Donc, contacter les Blades, on peut le faire à partir de leur page Facebook.
6: OK, Junior A, il y a eu des transactions hier concernant les Timberwolves de Miramichi.
9: Oui, on a fait l'acquisition du défenseur Jack Bartlett du Blizzard d'Edmundston. En retour, le Blizzard reçoit un choix de troisième ronde 2026, un choix de troisième ronde 2027 et des considérations futures. Donc, un beau morceau là que les Timberwolves ont été chercher pour augmenter leur ligne bleue là, pour la prochaine saison.
6: On reste dans le hockey concernant l'école de hockey du Moose du Nord.
9: Oui, ce sera donc très bientôt. Là, on parle des inscriptions qui sont presque complètes. Alors, faut faire vite. Ce sera au mois d'août que cette activité va avoir lieu. Mm-hmm. Alors, c'est le club de hockey Moose du Nord. On appelle les derniers intéressés à se joindre à l'école.
6: Et baseball mineur, les inscriptions pour les tournois de cet été à Petit Rocher sont en cours.
9: Oui, donc on lance l'appel, c'est pour les deux tournois qui auront lieu au courant de l'été 2026. Il s'agit d'abord du tournoi M11 mineur, M13A et M13AA qui se déroulera du 17 au 19 juillet, ainsi que du Jamboree M7, M9 et M11 récréatif qui aura lieu du 7 au 9 août. Les inscriptions peuvent être complétées sur le site rampregistrations.com.
6: Merci Alain.
9: Bonne journée.
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12: C'est ce soir à 21h que sera présenté le match numéro 2 de la finale de la Coupe Stanley entre les Golden Knights de Vegas et les Hurricanes de la Caroline. Vegas mène la série 1-0. Au tennis, Félix Auger-Aliassime s'est incliné hier en 4-7 devant Flavio Cobolli. Après la défaite, il a dit être anéanti. Ajouter qu'il traverse une période difficile de sa carrière, n'ayant pas l'impression d'être le joueur qu'il voudrait être. Alors, pensait s'être amélioré sur la terre battue, mais c'est pas le cas. Alors, très déçu hier. Quatrième défaite de suite des Blue Jays, 7-3 devant les Braves. Et John Cooper du Lightning a été nommé entraîneur de l'année, le trophée Jack Adams.
6: Aujourd'hui, jeudi, nous sommes le 4 juin. C'est aujourd'hui qu'on inaugure le nouveau Maxi à Bathurst. Je pars dans quelques instants.
12: Vous allez faire votre
6: là.
12: Épicerie en même temps?
6: Ben, je vais peut-être rester un petit peu plus longtemps faire mon épicerie. Je vais peut-être en profiter. Non, mais je serai là pour l'ouverture officielle à compter de 8h. Il y a des invités et tout ça. Et puis, on va remettre un montant au centre de bénévolat de Bathurst qui vient en aide aux gens de la région qui sont dans le besoin. Alors, je vais faire un reportage en direct du nouveau Maxi qui ouvre à partir de 8h aujourd'hui. C'est à Place Bathurst.
12: Je vous rappelle, en fin de semaine, c'est le 10 km et 5 km Superstation. Il y a les pompiers volontaires de Robertville qui vont courir, certains d'entre eux, en habit de combat. Pour combattre le feu, bien sûr. Alors, il y a une levée de fonds. On a un lien sur notre page ckle.fm. Hier, on avait 455. On est rendu à 575 ce matin.
6: C'est bon.
12: Sur 2000 $. Alors, c'est leur objectif. On vous invite à les encourager et à les donner un coup de main de ce côté-là.
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1: Je vous invite à vous rendre sur notre page Facebook pour aller voter pour votre chanson préférée. 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Ce matin, ils s'affrontent. 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

0: C'est le numéro 1. Et mon choix, c'est Justin Guitare avec Entraître. 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
0: 45 à notre chronique showbiz. Le 14 juin prochain, les États-Unis vont fêter le 250e anniversaire de l'indépendance. Alors, la fête pour les 250 ans des États-Unis est en train de tourner au fiasco. Il ne reste désormais plus que 3 artistes parmi les 9 initialement annoncés pour les célébrations prévues pour ce 250e. Mini Vanilli, de son vrai nom Fab Marvin, a aussi finalement décliné l'invitation dans un pays qui continue de produire des centaines des plus grands stars internationales. La programmation pour les célébrations du 250e anniversaire des États-Unis d'artistes ayant connu en grande majorité leur heure de gloire dans les années 80 et 90 avait suscité une montagne de sarcasme sur les réseaux sociaux et dans la presse. Ça comprenait entre autres Martina McBride de Commodores. Il y avait également CNC Music Factory, Maurice Day du groupe de Time, proche de Prince, également Bret Michael du groupe Poison. Ce qu'on n'avait pas dit à ces artistes-là, c'est qu'ils seraient associés au mouvement politique de Trump. Alors, il y en a qui ont dit, non, nous autres, on ne veut pas aller là, là. Si on est associé à Trump, on est des artistes, mais on ne veut pas être associé à la politique. C'est ce qui fait que plusieurs se sont retirés. Alors, je ne sais pas qui va, il va en rester combien à la fin. Il y a également ce gros tournoi de MMA qui est prévu sur les pelouses de la Maison-Blanche le 14 juin prochain, jour des 80 ans aussi de Donald Trump. Alors, je sais pas s'il va rester des artistes, mais il va rester au moins des combattants.
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1: Merci. Merci. 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Et c'était Monsieur Patrick Blanchette, Claude, vice-président principal Maxi. Moi, je vais faire ma petite tournée, là, puis je retourne en studio.
2: Merci, à tantôt.
1: Tantôt.

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5: En ce jeudi 4 juin, il est là pour les nouvelles. Yannick Holmes, bonjour.
6: Bonjour.
5: Yannick, on a un nouveau directeur général du côté de l'aéroport régional de Bathurst.
6: Oui, le conseil d'administration de l'aéroport régional de Bathurst annonce officiellement la nomination de M. Stephen Lagacé à titre de directeur général, originaire de la région. Ben, M. Lagacé a œuvré tant dans le secteur privé que dans le milieu communautaire et municipal.

0: Il apporte une solide expérience en gestion, en entrepreneuriat et en gouvernance. On peut écouter les commentaires de son président, Denis Roy.
1: Oui, absolument. On est vraiment content de l'ajout de Steven. Déjà, on avait une belle équipe. On a une belle équipe à l'aéroport. Puis avec l'ajout de Steven en tant que directeur, ça va bien complémenter le groupe. Et puis Steven arrive avec un bagage d'expérience en entrepreneuriat puis en gestion d'entreprise et d'employés. Puis sa formation de comptable aussi va sûrement nous aider grandement.
0: Par ailleurs, le transporteur aérien ProPair assure désormais des liaisons aériennes et quotidiennes à l'aéroport régional de Bathurst. Et selon M. Roy, les vols directs vers Montréal, Québec et Ottawa sont la clé du succès.
1: On est rendu à 11 vols semaine. On aimerait en introduire d'autres pour avoir plus de flexibilité, plus de fréquence. L'occupation, le taux d'occupation avec les vols est quand même très bon. Après 4 mois, on est tout près du 70% d'occupation. ProPair est vraiment ravi de ça, de voir comment rapidement on a pu arriver à ce chiffre-là. Mais là, maintenant, avec l'été qui nous arrive, là, on aimerait faire augmenter la fréquence puis aussi donner d'autres options à notre clientèle pour être en mesure d'en profiter pour l'été.
2: Il y aura samedi qui s'en vient le défilement du North Shore Regiment.
0: Oui, le North Shore Regiment, oui, défilera à l'armurerie de Bathurst samedi. C'est pour commémorer le débarquement du régiment le jour J, il y a maintenant 81 ans. Les membres porteront des fusils automatiques C7A2 lors de cette parade. Aucune munition ne sera chargée ni transportée. Et cet événement sera limité au manège militaire de Bathurst. Le North Shore Régiment continue d'honorer les membres de son régiment et d'autres militaires qui ont pris part au débarquement décisif du jour J pendant la Seconde Guerre mondiale. Composé de 4 compagnies, le régiment recrute des soldats à temps partiel pour renforcer les forces armées canadiennes en cas de conflit ou soutenir la province lors de catastrophes naturelles.
2: Et c'est encore bien qu'on le fasse après toutes ces années, c'est important. On leur doit notre liberté qu'on a aujourd'hui.
0: Exactement.
2: Paul Martin dénonce les raccourcis pris par Énergie NB dans son projet de centrale au gaz.
0: Oui, le vérificateur général du Nouveau-Brunswick a vivement critiqué la Société d'énergie de la province pour avoir pris des raccourcis qui auraient pu coûter des millions de dollars aux contribuables dans son projet de nouvelles centrales électriques. Paul Martin a révélé mardi qu'Énergie NB avait contourné ses procédures de gouvernance habituelles pour aller de l'avant avec la centrale de 500 MW. Par exemple, Énergie NB a signé l'année dernière un contrat de 25 ans avec la société américaine Pro Energy pour l'exploitation de la centrale avant d'avoir reçu l'autorisation réglementaire. Le vérificateur a déclaré qu'il s'agissait d'une erreur qui exposait l'entreprise à des pénalités pouvant atteindre 55 millions de dollars américains.
2: Et en terminant, Donald Trump reprend ses menaces d'annexion économique.
0: Oui, Donald Trump a encore parlé du Canada comme du 51e État américain dans une publication sur les réseaux sociaux. Cette déclaration est survenue après la publication de données économiques indiquant que le Canada venait d'entrer en récession technique et le chef conservateur Pierre Poilievre trouve cette situation ridicule.
3: Évidemment, c'est ridicule et on ne peut pas nous permettre d'oublier, de nous être distraits par un tel commentaire ridicule. Lorsque 1 sur 4 Canadiens ne peuvent même pas acheter de nourriture.
2: Merci, Annick. On vous écoute à 9h et pour d'autres nouvelles, vous serez là à midi.
0: Au plaisir. Bonne journée.
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2: Généralement soleillé pour aujourd'hui, très belle journée, une des plus belles du printemps. Vent du sud-ouest à 20, des rafales à 40 km à l'heure ce matin. On prévoit 30, humidex à 32, l'indice UV de 8 ou 13 élevé. Partiellement nuageux ce soir, 7h30, 30% de probabilité d'averse au cours de la nuit, avec un minimum de 11. Déjà demain, on sera de retour au petit printemps qu'on a connu, bien ordinaire. Soleil nuage pour demain, on prévoit 20, 14 le long de la côte. Pour la fin de semaine, semaine, samedi, des averses 15. Dimanche, soleil, nuage, 60 % de probabilité d'averse. On prévoit 17. Pour ce qui est des températures, ça monte, ça grimpe. On a actuellement 16 péninsules, 13 régions chaleur, 15 Charlotte-Hamilton. Miramichi, on a 13. Même chose du côté de l'île Miscou. Il est 8h06.
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0: 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Avec Luc Gélina qui est à Riley en Caroline. Bonjour Luc.
1: Salut Claude.
0: Comment ça va en Caroline? Est-ce qu'il fait beau ces temps-ci?
1: Oui, honnêtement, oui. C'est comme quand le Canadien était ici, là, c'est la... Très belle température, c'est du, je sais pas, 27, 29, 30 degrés à peu près là. Puis c'est intéressant qu'il fasse beau parce que Raleigh, c'est la place dans la ligue où il y a les plus beaux tailgates. L'amphithéâtre est complètement là, en forêt un peu parce qu'ici là, on a vraiment bien développé, je trouve. Tu sais, t'as l'impression tout le temps que t'es en forêt parce qu'on n'a pas déboisé. Il y a pas de champs, il y a pas d'agriculture. Donc, tu peux avoir un centre commercial, mais il va être entouré d'arbres quand même. Donc, le building est à côté du stade de football de l'équipe universitaire de la Caroline du Nord.
0: Mm-hmm.
1: Puis c'est des grands stationnements. Puis, tantôt, on s'en va à l'aréna. À 10 heures, quand on va arriver à l'aréna, il va y avoir du monde.
0: Déjà?
1: Il arrive de bonne heure. Oui, parce qu'il y en a qui s'installent. Le meilleur chum de la gang, il arrive d'avance. Il part le fumoir. Puis là, tu arrives pour le match. Là, puis à 5h30, 6h, c'est plein partout. Partout, ça se lance le ballon, ça joue au mini-hockey. Beaucoup de pick-up, les boîtes sont ouvertes. Puis la bouffe est dans la boîte du pick-up. Les gens sont assis à l'entour avec des chaises pliantes. Puis ben là, il y a des barbecues puis tout.
0: Ça fait une ambiance. Ça fait une ambiance incroyable.
1: Oui. Complètement, ouais.
0: Bon, avant de parler de la finale, j'aimerais qu'on parle du bilan du Canadien. Vous avez retenu quoi là, du bilan de Ken Hughes et de l'organisation pour la saison et les séries?
1: Ben pour l'équipe, c'est que Kent Hughes trouve que sa formation doit s'améliorer en défensive et sur l'aspect physique aussi. Il va travailler là-dessus. Il est ouvert à des changements, mais encore là, comme dans le passé, il va pas sacrifier des jeunes pour un joueur de location ou un gars qui va venir aider un an ou deux. Il veut des ententes ou des transactions semblables à Noah Dobson, à Alex Newhook, à Kirby Dack. T'sais, des gars qui sont dans fleur de l'âge, qui peuvent s'en venir à Montréal pour une couple d'années. C'est pas mal ça que je retiens sur le collectif.
0: Mais vous parlez du physique, ça veut dire de se grossir un petit peu au niveau de l'équipe?
1: Se grossir un peu. Puis tu vois les Golden Knights comme les Hurricanes, c'est des gars qui ont plus de poids un peu que, mm-hmm. que les Canadiens. Puis après ça, bien évidemment, il y a le départ de Gallagher, qui ne jouera plus avec les Canadiens. On l'avait vu, on le savait tout le monde. Moi, honnêtement, je pensais pas qu'il... nous l'annoncerait lundi déjà. Là, je pensais qu'il nous jouerait plus dans le style « Moi, je veux continuer ici, je veux finir ma carrière ici », mais il voit bien que ça n'a pas d'avenir pour lui à Montréal.
0: Donc, on lui a dit qu'il n'avait pas d'avenir.
1: En fait, ce que Kent Hughes nous a dit, c'est qu'on va faire ce que Brandon veut qu'on fasse, dans le sens qu'on lui doit du respect.
0: Oui.
1: Et on va, si lui veut rester ici, il ne nous l'a pas dit comme ça, ce que je te dis, c'est que on va exaucer ses souhaits. Mais ses souhaits, à lui, c'est de jouer. Puis s'il reste à Montréal, ça se peut qu'il joue 25 matchs l'an prochain.
0: OK, donc, puis qu'il joue 4 minutes par match.
1: Ben, c'est ça. Fait que lui, dans ces conditions-là, il veut aller finir sa carrière ailleurs. Et je crois très bien que finir sa carrière ailleurs, ça va être à Vancouver. Mm-hmm. Une équipe où t'es revenir à la maison, il a joué pour les Lions dans la Ligue de l'Ouest. Sa famille est à Vancouver aussi. Ses parents, sa mère est décédée l'an passé. Mais sa famille est à Vancouver. Puis ils sont en reconstruction, les Canucks. Donc, ça pourrait être un beau pari pour eux autres. Et je suis convaincu que Montréal va prendre le gros du salaire de Brandon Gallagher.
0: OK. Pour ce qui est d'autres, là, comme l'aîné, il se passe quoi?
1: L'aîné ne reviendra pas. L'aîné, il est joueur autonome sans compensation. Il fait plus que 8 millions de dollars par année. Il ne reviendra pas. J'ai hâte de voir la situation des gardiens de but. Vraiment. Là, on a trois gardiens. Puis Kent Hughes, on le sait, on l'a vu, là, c'est un gars patient, c'est un gars qui fait pas de cadeaux.
0: Mm-hmm.
1: On se souvient, il y a 2 ans, il y a eu Kaylen Primo, Samuel Montembeau, puis Jake Allen. Le ménage à trois a duré presque toute l'année. Là. C'est pas des conditions idéales, mais il voulait pas faire de cadeaux.
0: Mais êtes-vous en train de nous dire qu'on pourrait revoir Montembeau devant le filet?
1: Bien, certainement. Certainement. Je sais pas comment on va gérer ça. Mais ce qu'il faut calculer, c'est que les deux jeunes, là, Dobesch et Fowler, doivent jouer. Je ne sais pas du tout ce qui attend ce trio-là, mais Dobesch, lui, puis il nous l'a dit, là, il dit « For me, sky is the limit ». lui, là, il a des grandes ambitions et c'est normal et c'est correct.
2: Puis on l'a vu, il a du talent aussi. Là. Il nous a montré son potentiel.
1: Énormément de talent. Mais là, le futur de l'équipe devant le filet, c'est Jacob Fowler. Donc Fowler va vouloir prendre des minutes, va vouloir jouer. L'organisation ne voudra pas retarder la progression de Jacob Fowler. Samuel Montembeau, il est dans l'équation. C'est pas un mauvais gardien, c'est un bon gardien qui a eu une saison complètement misérable.
2: Puis il l'a avoué lui-même, d'ailleurs.
1: Ben oui. Puis tu sais, c'est facile de se dire, ils vont envoyer Montembeau à Edmonton ou ils vont l'envoyer dans la Ligue américaine, puis ils vont y aller avec les deux. Je ne suis pas convaincu qu'y aller avec les deux jeunes, c'est la meilleure affaire. Et je dirais simplement ceci, lors du fameux printemps à Lac, quand Yaroslav Halak a amené les Canadiens en finale de l'Est, le gardien qu'on identifiait comme le gardien de l'avenir, c'était Carey Price. Puis Halak avait été phénoménal.
2: Mm-hmm. Oh oui, mais
1: pendant l'été, quelques semaines après l'élimination de l'équipe, Halak est parti à Saint-Louis.
2: Êtes-vous en train de nous dire que le Canadien pourrait échanger Dobesch?
1: Je ne serais vraiment pas étonné si Dobesch changeait d'adresse pendant l'été.
2: OK. On verra pas.
1: C'est un dossier, en tout cas, vraiment à suivre.
2: OK. Pour ce qui est de qui on ne verra pas avec le Canadien, d'après vous? Autre que c'est...
1: Autre Lainé et Gallagher, honnêtement, le reste, là... Bien malin, celui qui pourrait le dire, je ne sais pas. Parce que cette équipe-là a fait des belles affaires. Il n'y a pas vraiment de laisser pour compte. Moi, il y a Kirby Dach que j'ai lancé la serviette.
2: Ouais.
1: À mes yeux, Kirby Dach, quand tout le monde disait, ouais, mais pourquoi Martin Saint-Louis ne fait pas jouer Brandon Gallagher? Puis là, ce que je voyais, c'est que quand tu fais tout le temps la même affaire puis que ça ne marche pas,
2: c'est on l'a vu souvent. Oui, c'est vrai.
1: Je comprends ça, là. Mais cette formation-là, elle s'est rendue en finale de l'Est quand même. Martin Saint-Louis, ils ont fait les changements au moment opportun. Puis contre les Hurricanes de la Caroline, ce qui faisait défaut, c'est que cette équipe-là met tellement de pression que les Canadiens étaient incapables de s'organiser. Ils manquaient brutalement de vitesse. Aussitôt que tu avais la rondelle sur ta palette, il y avait un joueur des Hurricanes.
2: Alors, c'est pas en embarquant Gallagher ou...
1: Jack Hayes, c'est pas lui qui va t'aider à sortir de ta zone.
2: Non.
1: Mais Gallagher, ceci dit, il y a un point sur lequel je suis vraiment d'accord avec tout le monde. Tant qu'à faire jouer Dak,
2: on aurait pu le faire jouer pour une dernière fois.
1: C'est ça. Sauf que c'est une business. Je veux dire, pour Martin Saint-Louis puis le Canadien, on gère ça comme une business. Puis il était temps que ce soit comme ça à Montréal. Parce que, prenons l'exemple justement de Gallagher. Quand Marc Bergevin, qui est un ancien joueur, qui a ses émotions qui embarquaient comme DG. Souvenez-vous, quand il a donné une prolongation de contrat à Gallagher, il pleurait en parlant de Gallagher parce qu'il l'aimait tellement. Mais quand tu te comportes comme ça, t'es pas un bon gestionnaire. Parce que c'est triste à dire.
2: Il n'y a pas de sentiment en affaires.
1: Il n'y a pas de sentiment en affaires. Brendan Gallagher, c'est comme dans une manufacture, il y a une machine qui commence à plus très bien fonctionner. Mais tu dis, OK, on a commandé une autre, hein? Ben oui, on a commandé une autre, puis l'autre, mais c'est ça, on l'a pas recyclage. Et Gallagher, c'est pas lui qui t'aurait fait gagner. Puis pour les Canadiens, la direction, parce que le coach puis le DG se parlent, ils ont jamais calculé que Gallagher allait aider plus que Kirby Dach. C'est triste, mais c'est ça.
2: Puis c'est sûr que les partisans, ça nous fait de la peine, mais eux autres gèrent ça, comme vous le dites, comme une business.
1: Le nombre de messages que j'ai reçus, que Martin Saint-Louis, c'était un idiot qui ne comprend rien, puis qui n'est pas bon. Quand le Canadien s'est fait sortir, c'était toute la faute à Martin Saint-Louis.
2: Ben oui.
1: Mais quand Montréal a gagné la première ronde, puis la deuxième ronde, c'était tout grâce à Martin Saint-Louis. Ouais, puis il est donc bon. Son premier trio ne fonctionne pas, mais quand même, c'est des émotions. C'est ça qui fait que c'est la beauté du sport aussi.
2: Puis on est gérant d'estrade. Donc chacun a son opinion et a droit à son opinion.
1: Complètement. Puis c'était important de l'exprimer en 2026.
2: oui, on le sait. Je veux qu'on parle de Patrick Roy à Toronto. Est-ce que c'est sérieux?
1: Je ne sais pas. Ça serait fantastique pour la rivalité. C'est peut-être ce qu'on a besoin à Toronto. C'était un partisan des Leafs, là. C'est pas une bonne époque, là.
2: Non, c'est pour vraiment l'équipe. Pas. Ça fait longtemps que c'est pas une bonne époque.
1: Non, mais tu sais, il y a eu de l'espoir pendant 5-6 ans. Oui, il a été tellement bon, les Leafs, incapables de gagner une ronde de série.
2: Non.
1: Là, tu as l'équipe rivale, Montréal, qui s'organise une reconstruction qui sera en finale de l'Est, ce qui n'est jamais arrivé à Toronto, avec le noyau là, Marner, Matthews, Nylander, Tavares, Riley, compagnie. Mm. Puis t'ajoutes à ça que Mitch Marner va peut-être amener à porter la coupe cet été à Toronto pour faire une parade.
2: Ouch.
1: Ouch. Ça, c'est un...
2: C'est dur sur l'orgueil.
1: C'est un coup de pied dans la face.
2: Oh, oui, oui. Et je veux qu'on parle de la finale. Vous avez pensé quoi du premier match?
1: Ah, un match enlevant complètement. On a vu que ce que les Hurricanes avaient fait aux Canadiens, la grosse pression sur le territoire offensif, les gars des Golden Knights sont capables de gérer ça, de manœuvrer ça. Ils ont l'expérience, ils sont plus gros. Puis ils se le sont fait appliquer aussi, les Hurricanes, parce que quand Vegas était dans le territoire de la Caroline avait de la difficulté, là, puis il y a eu des revirements beaucoup. Fait que c'est, on a beaucoup négligé Las Vegas parce qu'ils ont rentré dans les séries avec une fiche qui n'aurait pas été assez dans l'Est. Dans l'Est, il n'y aurait pas été les huit meilleures équipes. Fait qu'on les a regardés de haut, mais tout s'est placé. John Tortorella est arrivé à la fin du calendrier. Il y a eu une fiche de 7-0-1. Marner, ça a fonctionné. Le capitaine est revenu. Il est en santé. Je parle de Mark Stone. Il y a des années qui, mais pas des années, à chaque année, il est blessé un peu. Tu sais, Barbachev m'a marqué des buts. De Rafaïev aussi. Puis évidemment, tu sais, t'as Jack Eichel à travers ça, t'as Shea Theodore, et t'as le gars dont personne ne veut parler, c'est-à-dire Carter Hart, qui fait les arrêts, et qui fait la job. Puis tu sais, oui, il était accusé, il y était cinq qui ont été accusés, mm-hmm. Il y en a été cinq après ça qui ont été reconnus non coupables. Il a eu sa punition, il est revenu, mais c'est carrément quelque chose qui va traîner toute sa vie, puis... Les partisans qui ont crié vraiment très fort « no means no mm-hmm. », non, ça veut dire non, ça a résonné dans l'aréna, dans le match de mardi, et puis c'est quelque chose qui est un petit peu, je dirais pas compliqué à gérer, mais la Ligue est pas confortable, pas du tout avec ça,
2: ben...
1: puis les Golden Knights le rendent pas disponible, Carter Hart, pour les médias.
2: Puis ça a pris du temps avant que ça sorte, cette affaire-là, là. Je veux dire, c'est... Ouais. C'est... Il n'y a rien de blanc là. Mais comme on le disait avant l'entrée en onde, la série peut aller d'un côté comme de l'autre. Là. Mais le match de ce soir demeure important parce que si on retourne à Vegas 2-0, ben, tout est possible, remarquez. Là.
1: Ben, tout est possible, surtout que Vegas a liquidé l'Avalanche en 4 matchs. Puis dans le match 3, j'étais à la maison, je ne sais plus, c'est en 2 parties contre les Hurricanes, forcément. Je suis allé me coucher, c'était 3-0 l'Avalanche. Je me suis dit, bon, ben c'est réglé, l'Avalanche, je vais remettre les choses en place. Ça tombe 2-1 dans la série. On va gagner l'autre match. Ça va à la maison. Ça va... Je vais être en finale à Denver comme prévu. Et Vegas est revenu pour a gagné ce match-là.
2: Et contre l'Avalanche, là, qui a eu une
1: contre
2: saison.
1: Contre l'Avalanche. Donc, maintenant, tu te dis, si la... Tu sais, je pense que ça va être long. Je m'attends à une série qui va se rendre à 6 ou 7. Mais ça se peut que Vegas continue de jouer comme ça, là. C'est drôlement impressionnant.
2: Merci beaucoup, Luc. Et puis, il nous reste quelques semaines, là. Ça veut dire que vous serez où jeudi prochain? Est-ce que la série pourrait être terminée? Est-ce que la coupe?
1: Le match 5 serait ici à Raleigh. Donc, je serai de retour à Raleigh jeudi la semaine prochaine. Je suis pas mal sûr que je vais être à Raleigh.
2: Et là, si ça se finit en 4, on va se parler de toute façon.
1: Ben oui. Là, je vais être chez nous.
2: Je vais pas être prophète de malheur non plus. Merci, Luc.
1: Hey, merci beaucoup. À bientôt.
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4: Alors, météo pour le secteur du nord-est de la province, c'est déjà beau, c'est déjà chaud. J'arrive tout juste du maxi, là. Et vraiment, on sent la chaleur. Ce sera du soleil tout au cours de la journée. Des vents du sud-ouest de 20 à 40 km à l'heure en rafale au cours de la matinée. Maximum prévu aujourd'hui, 30 degrés, humidex à 32. Ce soir, partiellement nuageux, 30 % de probabilité d'averse au cours de la nuit, avec un minimum de 11. Demain, vendredi, alternance de soleil, de nuages, maximum 20 degrés, sauf 14 le long de la côte. En fin de semaine, samedi, des averses 15, dimanche, alternance soleil-nuage, 60 % de probabilité d'averse avec 17 degrés. Et lundi, alternance de soleil de nuage, maximum 22. Comme Mercure, présentement, dans la péninsule acadienne, à l'intérieur des terres, c'est 18 degrés. Le long de la côte, on est rendu à, présentement, Miscou 15, Mébacaraquet 19, Miramichi 15, 16 dans le Restigouche, 17 Région chaleur.
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9: À la Ligue de baseball intermédiaire de la vallée de la Miramichi, après une défaite à leur premier match à domicile lundi soir dernier, les Aigles de Tracadie ont encaissé un troisième revers en début de saison, cette fois-ci par la marque de 9 à 4 face aux Cardinals hier soir à Newcastle. Mike Simon a été le lanceur gagnant, lançant 7 manches complètes. Le lanceur perdant pour les Aigles a été Mathieu Robichaud. Chez les Aigles, Ghislain Haché et Hugo Leboutillier ont frappé 2 simples chacun. Les Aigles compléteront cette semaine à Chenandaigh avec un match au parc Raoul-Lozier ce soir à 19h30 alors qu'ils recevront les Tigers de Chatham Head. Au hockey senior féminin, les Blades de Bathurst préparent présentement leur deuxième saison d'activité. L'organisation est à la recherche de membres de la communauté qui seraient prêts à donner un coup de main avec les activités de l'équipe. Le but est de poursuivre la promotion du hockey féminin dans la région. L'équipe est à la recherche, entre autres, d'une ou d'un photographe, d'une coordinatrice ou d'un coordinateur des réseaux sociaux, des entraîneurs adjoints, des bénévoles pour la recherche de commanditaires et la production de levées de fonds et des membres actifs au niveau de l'administration de l'organisation. Au hockey junior A, dans la Ligue de hockey junior des Maritimes, les Timberwolves de Miramichi ont fait l'acquisition hier du défenseur Jack Bartlett du Blizzard d'Edmundston. En retour, le Blizzard reçoit un choix de troisième ronde 2026, un choix de troisième ronde 2027 et des considérations futures. Un rappel que le repêchage de la LHM aura lieu à Camilton le samedi 20 juin prochain à compter de 10h le matin et cela jusqu'à 15h30. En soirée, ce sera le gala des intronisés au club Héritage des anciens de la LHM à compter de 19h. Troy Ryan et Pierre-Cédric Labrie seront honorés. Au baseball mineur, les inscriptions sont maintenant ouvertes pour les tournois de l'été 2026 organisés par l'Association de baseball mineur Belle Bay. Il s'agit d'abord du tournoi M11 mineur, M13A et M13AA qui se déroulera du 17 au 19 juillet, ainsi que du Jamboree M7, M9 et M11 récréatif qui aura lieu du 7 au 9 août. Les inscriptions peuvent être complétées sur le site rampregistrations.com. C'était le sport régional.

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3: Une grosse journée pour les étudiants et étudiantes de l'ESN. Ben, premièrement, c'est une journée de congé, mais ils ne seront pas en congé parce qu'ils vont présenter le relais pour la vie jeunesse.
4: Ça va être une belle grosse journée à partir de midi. On a deux invités avec nous en studio, Jasmine Bellemare et...
5: Laurie Rose Robichaud.
3: Bonjour à vous deux.
6: Allô.
4: Êtes-vous prête pour demain?
6: Oui.
5: Ah oui.
4: Il y a des derniers petits préparatifs, j'imagine, là, qui vous attendent quand même aujourd'hui, demain matin, avant de commencer, là.
5: Ah oui, il faut qu'on arrive plus tôt demain matin pour comme préparer toutes les choses avant que même les bénévoles arrivent.
4: Alors, ça débute à quelle heure?
6: Ça débute à midi.
4: Jusqu'à?
6: 8 heures.
4: Et on rappelle que c'est derrière l'ESN.
6: Oui.
3: Qu'est-ce qu'il y a comme installation derrière l'ESN?
6: Il va y avoir des jeux gonflables, il va y avoir comme un petit stage pour qu'on puisse faire comme les annonces, tout ça. Il va y avoir une ferme,
5: une mini-ferme, oui, ouais. Avec des bébés agneaux.
4: Ah!
5: Oui!
4: T'as hâte, toi, là!
5: Oui! Il va y avoir une station de limonade, il va y avoir plein de jeux au milieu, des chanteurs, puis... chanson vraiment forte, l'ambiance.
4: Êtes-vous toujours à la recherche de survivants pour la marche?
6: Ça, c'est la priorité numéro un. Oui. On n'en a pas une tonne tout de suite. Donc, on aimerait quand même augmenter qu'ils se sentent accueillis, tout ça. Parce que, ouais.
3: Alors, si vous êtes un survivant du cancer et que vous voulez aller marcher avec l'équipe demain, vous êtes les bienvenus.
4: Est-ce que des membres de la famille peuvent également se présenter?
6: Oui, c'est pour tout le monde.
4: Pour tout le monde.
5: Pour toute la communauté, oui.
3: Et comment ça va dans votre chiffrier?
5: On est rendu à 53 000 $.
3: Wow! Ouais.
5: On a
3: sur
5: un objectif
3: de
5: 40 000.
3: La semaine passée, vous étiez un petit peu dépassé 40, je pense.
5: Ouais. Oui.
3: Wow!
5: Ça monte à chaque jour.
6: Oui.
5: Il y a beaucoup de gens qui n'ont pas mis leur argent encore.
6: Le nouveau but, soi-disant, c'est 60 000 en 48 heures. On va voir si c'est possible.
5: Oui. Ça serait vraiment le fun. Okay. Habituellement, on fait le plus d'argent pendant la journée.
3: Puis l'an passé, vous avez ramassé combien, savez-vous, les filles?
6: C'était
5: 56, je crois.
3: 56?
4: Ouais. Vous n'êtes pas loin de l'année passée déjà.
5: Mais l'année passée, on avait juste 40 000 pour commencer avant la journée.
4: Ah, OK.
5: Fait qu'il y a des bonnes chances qu'on
4: le dépasse aussi cette
5: année.
4: Wow, ben
3: c'est
4: bravo.
3: C'est motivant, c'est fun. Hein?
4: Oui, c'est ça. Vous avez toutes vos équipes. Ici, il y a des gens qui sont à l'écoute et disent « Hey, ben, j'aimerais ça, moi, participer. Est-ce que c'est encore possible
6: donc,
4: de former une équipe? » et
6: Tu peux encore former une équipe jusqu'à l'événement.
4: Oui.
6: Mais je recommande aussi peut-être juste venir à l'ESN. Il y a un coût d'entrée de 5 $, mais tu peux aussi mettre ce 5 $-là pour gagner des prix.
4: Mm-hmm.
6: Donc, on a un ruban qui a été un peu partout à Bathurst pour collecter des fonds. Ou sinon, juste participer à un 50-50 aussi. Donc, tu mets ce 5 $ envers ça, puis tu peux rentrer et faire les activités.
3: Puis encore, vos prix à gagner. Moi, j'ai acheté des billets pour les cartes cadeaux. Là. C'est 500 $. Alors, vous allez m'appeler demain?
6: On verra.
4: Tirage de tous les prix en fin de journée. Comment ça va fonctionner?
5: Oui, ça devrait être comme vendredi soir quand l'événement est terminé.
4: Parfait. Alors, on invite les gens à se déplacer, nombreux, nombreuses, allez vous encourager, encourager les équipes, les survivants de cancer, parce que on le sait, c'est pour une excellente cause, le Relais pour la vie.
5: Oui,
3: ben, bravo les filles, parce que le Relais pour la vie a connu des années où c'était plus difficile.
4: Oui, c'est vrai.
3: Puis les jeunesses, je sais que ça se fait également dans la péninsule acadienne.
4: Mm-hmm,
3: là.
4: Mm-hmm.
3: Bravo pour votre travail, vous remercierez vos collègues de travail aussi, c'est vraiment impressionnant.
5: Merci beaucoup.
4: Ben, bon relais demain à partir de midi derrière l'ESN sur la piste de marche là, où on fait les sports.
5: Oui.
4: Parfait, merci.
3: Merci les filles. Bon relais pour la vie. Et demain, je pense qu'on a une étudiante qui va peut-être aller faire un tour et des reportages demain à partir de midi. On verra de toute façon.
4: Parfait.
3: Merci. Sandra, on va dévoiler le nom de notre chanson gagnante.
4: Ben oui, « À ma toune est meilleure que la sienne » de l'épicerie Frenette de Beresford. Alors, vous avez été très nombreux à participer. On vous a proposé « Sale barbe, aïe, la nouveauté » et Justin Guitard, sa nouvelle chanson aussi, « Entre être ». Et je peux dire que ma toune est meilleure que la tienne.
3: Voici « Sale barbe ».

0: Merci à tous ceux qui ont participé ce matin. Sale Barbe, la toune gagnante, et félicitations à...
1: Notre personne gagnante du certificat cadeau de 25 $ de l'épicerie Frenette, c'est Joannie Gagnon.

0: On va retrouver Sandra à 10h30 pour les avant-midi de la Superstation.
1: Oui, au 92,9 FM. Aujourd'hui, je propose une lecture jeunesse, jeune adulte. Même pour les adultes, là, on va beaucoup apprécier, j'ai l'impression. Moi, j'ai eu un très beau moment en lisant ce livre, Billy et Blue, de Chantal Damour, qui est connue pour ses nombreuses publications. Alors, je vais jaser avec elle à compter de 10h45 et on aura nos chroniques habituelles, suggestions pour l'heure du dîner. On va parler cinéma aussi.
0: Et on se retrouve demain, vendredi demain.
1: Oui, dernière de la semaine.
0: Bonne journée.
1: Bonne journée.
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0: ensoleillé, vent du sud-ouest à 20 km à l'heure, des rafales à 40 ce matin. On prévoit un maximum de 30, humidex à 32, l'indice UV de 8 ou 13 élevé. Partiellement nuageux ce soir, cette nuit, 30 % de probabilité d'averse au cours de la nuit. Les vents deviennent légers en soirée, un minimum de 11. Alternance soleil-nuage pour demain avec un maximum de 20, on prévoit 14 le long de la côte. Samedi, on prévoit des averses avec 15. Dimanche, soleil-nuage, 60 % de probabilité d'averse, maximum de 17. Et lundi, soleil-nuage avec 22 degrés.
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0: Totalement ensoleillé, vent du sud-ouest à 20 km à l'heure, des rafales à 40 ce matin. On prévoit un maximum de 30, l'humidex à 32, l'indice UV de 8 ou très élevé. Partiellement nuageux ce soir, cette nuit, 30 % de probabilité d'averse au cours de la nuit. Les vents deviennent légers en soirée, un minimum de 11. Alternance soleil-nuage pour demain avec un maximum de 20, on prévoit 14 le long de la côte. Samedi, on prévoit des averses avec 15. Dimanche, soleil-nuage, 60 % de probabilité d'averse, maximum de 17. Et lundi, soleil-nuage avec 22 degrés.
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0: Généralement ensoleillé, vent du sud-ouest à 20 km à l'heure, des rafales à 40 ce matin. On prévoit un maximum de 30, l'humidex à 32, l'indice UV de 8 ou très élevé. Partiellement nuageux ce soir, cette nuit, 30 % de probabilité d'averse au cours de la nuit. Les vents deviennent légers en soirée, un minimum de 11. Alternance soleil-nuage pour demain avec un maximum de 20, on prévoit 14 le long de la côte. Samedi, on prévoit des averses avec 15. Dimanche, soleil-nuage, 60 % de probabilité d'averse, maximum de 17. Et lundi, soleil-nuage avec 22 degrés.
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2: Ici Sandra Landry. Avec Top Succès, c'est le plaisir de revivre les belles années en chanson. Voici un souvenir d'avril 1998. Les Backstreet Boys. 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

0: top succès avec les Backstreet Boys. Avril 1998, le gouvernement québécois annonce que l'épave du paquebot Empress of Ireland est considérée désormais comme un monument historique afin de le protéger du pillage. Le navire avait sombré au large de Rimouski en 1914, faisant 1012 victimes. Et en musique, Aerosmith lançait « I don't want to miss a thing ».
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Aerosmith au 94.1 FM. Avril 1998, Marie-Louise Meyer, alors doyenne de l'humanité, s'éteignait paisiblement à l'âge de 117 ans à Corbeil, en Ontario. Michel Rivard nous offrait « Maudit bonheur ».

Top Succès, nous vous présentons les pièces qui ont connu le plus de succès au fil des années. Autre chanson d'avril 1998, Elton John, Recover Your Soul.

avril 1998, Garth Brooks reçoit le trophée du chanteur country de l'année lors de la soirée des Country Music Awards. Pour terminer l'émission d'aujourd'hui, voici My Father's Eyes et Eric Clapton.

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0: Généralement ensoleillé, vent du sud-ouest à 20 km/h, des rafales à 40 ce matin. On prévoit un maximum de 30, l'humidex à 32, l'indice UV de 8 ou 13 élevé. Partiellement nuageux ce soir, cette nuit, 30 % de probabilité d'averse au cours de la nuit. Les vents deviennent légers en soirée, un minimum de 11. Alternance soleil-nuages pour demain avec un maximum de 20. On prévoit 14 le long de la côte. Samedi, on prévoit des averses avec 15. Dimanche, soleil-nuages, 60 % de probabilité d'averse, maximum de 17. Et lundi, soleil-nuages avec 22 degrés.
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0: Totalement ensoleillé, vent du sud-ouest à 20 km/h, des rafales à 40 ce matin. On prévoit un maximum de 30, l'humidex à 32, l'indice UV de 8 ou très élevé. Partiellement nuageux ce soir, cette nuit, 30 % de probabilité d'averse au cours de la nuit. Les vents deviennent légers en soirée, un minimum de 11. Alternance soleil-nuage pour demain avec un maximum de 20, on prévoit 14 le long de la côte. Samedi, on prévoit des averses avec 15. Dimanche, soleil-nuage, 60 % de probabilité d'averse, maximum de 17. Et lundi, soleil-nuage avec 22 degrés.
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0: Ensoleillé, vent du sud-ouest à 20 km à l'heure, des rafales à 40 ce matin. On prévoit un maximum de 30, l'humidex à 32, l'indice UV de 8 ou 13 élevé. Partiellement nuageux ce soir, 30% de probabilité d'averse au cours de la nuit. Les vents deviennent légers en soirée, un minimum de 11. Alternance soleil-nuage pour demain avec un maximum de 20, on prévoit 14 le long de la côte. Samedi, on prévoit des averses avec 15. Dimanche, soleil-nuage, 60% de probabilité d'averse, maximum de 17. Et lundi, soleil-nuage avec 22 degrés.
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ça vous tente d'aller faire un tour au cinéma aujourd'hui? Ben voici les films que vous allez retrouver du côté, tout d'abord, du cinéma du centre de Caraquet. Il y a ce film qui a pour titre « Film de peur ». C'est une comédie parodique. 26 ans après avoir semé un tueur masqué trop familier, le quatuor déjanté revient prêt à massacrer toutes les franchises d'horreur modernes. C'est ce qu'on vous propose, entre autres, avec Anna Faris et Olivia Rose Keegan. Alors, c'est à voir en nouveauté, Film de peur au cinéma du centre de Caraquet. Toujours à l'affiche, Backrooms, les arrières-salles, Star Wars, le Mandalorian et Grogu en 3D et aussi Pérou 1982, cinémaducentre.ca. Au cinéma Péninsule de Tracadie, il y a la comédie Le soutien de famille, le suspense Obsession, Star Wars, le Mandalorian et Grogu en 3D et aussi la comédie Les moutons détectives, cinémapéninsule.ca. Et bon cinéma!

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4: Bonjour Yannick Holmes.
5: Bon midi.
4: Yannick, vous nous parlez tout d'abord de David Kuhn qui va quitter le Parti vert.
5: Oui, le chef du Parti vert du Nouveau-Brunswick, David Kuhn, quittera bientôt ses fonctions. Ce dernier en a fait l'annonce ce matin à Fredericton. Député de la nouvelle circonscription de Fredericton-Lincoln depuis 2021, David Kuhn est à la tête du Parti vert du Nouveau-Brunswick depuis maintenant 14 ans. Et ayant côtoyé M. Kuhn pendant de nombreuses années, l'ancien député de Kent-Nord, Kevin Arsenault, n'a que de bons mots pour son ancien collègue.
6: Je veux dire, c'est triste d'apprendre la nouvelle, c'est clair qu'il part. Je veux dire, David a été un excellent chef qui est extrêmement respecté, non seulement comme chef du parti, mais aussi comme député et comme parlementaire à Fredericton. Mais en même temps, je veux dire, je pense qu'il part la tête haute, il laisse le parti dans une bonne position, il voit qu'il y a un besoin de renouvellement, fait qu'il prend la grande porte pour dire, voilà, mon legs est là, à vous de bâtir dessus.
5: David Kuhn a été réélu en 2018, 2021 et 2024. Et selon M. Arsenault, il laisse le Parti vert dans un bon état d'esprit et affirme qu'il sera à surveiller au cours des prochains mandats.
6: On entre dans une époque où les choses au niveau environnemental, au niveau économique, au niveau écart des richesses entre les riches et les pauvres, ça s'accentue, ça devient de plus en plus grand. Donc, on rentre dans une époque où ça va prendre des nouvelles idées, ça prend des personnes qui sont capables de prendre des idées à la marge puis de les amener vers quelque chose de plus populaire. Fait que non, moi, je pense que David lègue un parti qui est en très bonne santé, bâtir dessus ce lègue-là, tout à fait possible et même nécessaire, je crois, pour l'avenir.
4: On va souligner le jour J en fin de semaine.
5: Oui, le North Shore Régiment défilera à l'armurerie de Bathurst samedi. C'est pour commémorer le débarquement du régiment le jour J, il y a 81 ans. Les membres porteront des fusils automatiques C7A2 lors de cette parade. Aucune munition ne sera chargée ni transportée et cet événement sera limité au manège militaire de Bathurst. Le North Shore Régiment continue d'honorer les membres de son régiment et d'autres militaires qui ont pris part au débarquement décisif du jour J pendant la Seconde Guerre mondiale. Composé de 4 compagnies, le régiment recrute des soldats à temps partiel pour renforcer les forces armées canadiennes en cas de conflit ou soutenir la province lors de catastrophes naturelles.
4: Les agriculteurs du Nouveau-Brunswick ont protesté

0: contre les coupes dans les services vétérinaires.
1: Oui, des centaines d'agriculteurs du Nouveau-Brunswick se sont rassemblés devant le Parlement hier pour protester contre cette décision du gouvernement provincial de privatiser les services vétérinaires destinés aux grands animaux. Les agriculteurs ont appelé les libéraux à revenir sur ces coupes budgétaires qui, selon eux, nuiront à leurs moyens de subsistance. Et le gouvernement de la première ministre Susan Holt a affirmé que ces coupes permettront à la province d'économiser 4 millions de dollars par an, alors qu'elle tente de combler un déficit de 1,4 milliard. Plusieurs manifestants ont dit avoir l'intention de poursuivre cette mobilisation. Ils songent à se faire entendre à nouveau devant l'Assemblée législative.
0: Donald Trump reprend ses menaces d'annexion économique.
1: Oui, Donald Trump a encore parlé du Canada comme le 51e État américain dans une publication sur les réseaux sociaux. Cette déclaration est survenue après la publication de données économiques indiquant que le Canada venait d'entrer en récession technique. Et le chef conservateur Pierre Poilievre trouve cette situation ridicule.
2: Évidemment, c'est ridicule et on ne peut pas nous permettre d'oublier, de nous être distrait par un tel commentaire ridicule. Lorsque 1 sur 4 Canadiens ne peuvent même pas acheter de nourriture.
0: Et cet après-midi, vous travaillez sur quoi?
1: Ben, Autisme Péninsule Acadienne tiendra samedi sa 14e marche pour l'acceptation de l'autisme. C'est à Caraquette. Pour plus d'informations, rendez-vous dans nos bulletins d'information de 15 et 17 heures.
0: Merci, Yannick. Bon après-midi.
1: Au plaisir. Bonne journée.
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5: La Ligue de baseball intermédiaire de la vallée de la Miramichi, après une défaite à leur premier match à domicile lundi soir dernier, les Aigles de Tracadie ont encaissé un troisième revers en début de saison, cette fois-ci par la marque de 9-4 face aux Cardinals hier soir à Newcastle. Mike Simon a été le lanceur gagnant, lançant 7 manches complètes. Le lanceur perdant pour les Aigles a été Mathieu Robichaud. Chez les Aigles, Ghislain Haché et Hugo Leboutillier ont frappé 2 simples chacun. Les Aigles compléteront cette semaine à Chenandé avec un match au parc Raoul Lozier ce soir à 19h30 alors qu'ils recevront les Tigers de Chatham Head. Au hockey senior féminin, les Blades de Batters préparent présentement leur 2e saison d'activité. L'organisation est à la recherche de membres de la communauté qui seraient prêts à donner un coup de main avec les activités de l'équipe. Le but est de poursuivre la promotion du hockey féminin dans la région. L'équipe est à la recherche, entre autres, d'une ou d'un photographe, d'une coordinatrice ou d'un coordinateur des réseaux sociaux, des entraîneurs adjoints, des bénévoles pour la recherche de commanditaires et la production de levée de fonds et des membres actifs au niveau de l'administration de l'organisation. Au hockey junior A, dans la Ligue de hockey junior des Maritimes, les Timberwolves de Miramichi ont fait l'acquisition hier du défenseur Jack Bartlett du Blizzard d'Edmundston. En retour, le Blizzard reçoit un choix de 3e ronde 2026, un choix de 3e ronde 2027 et des considérations futures. Un rappel que le repêchage de la LHM aura lieu à Camelton le samedi 20 juin prochain à compter de 10h le matin et cela jusqu'à 15h30. En soirée, ce sera le gala des intronisés au club héritage des anciens de la LHM à compter de 19h. Troy Ryan et Pierre-Cédric Labrie seront honorés. Au baseball mineur, les inscriptions sont maintenant ouvertes pour les tournois de l'été 2026 organisés par l'Association de baseball mineur Belle Bay. Il s'agit d'abord du tournoi M11 mineur, M13A et M13AA qui se déroulera du 17 au 19 juillet, ainsi que du Jamboree M7, M9 et M11 récréatif qui aura lieu du 7 au 9 août. Les inscriptions peuvent être complétées sur le site rampregistrations.com. C'est à le sport régional.
0: Généralement ensoleillé cet après-midi pour nos secteurs avec un maximum de 31 degrés, humidex 33. Ce soir et la nuit prochaine, partiellement nuageux, 30 % de probabilité d'averse au cours de la nuit avec un minimum de 11. Demain vendredi, alternance de soleil et de nuages, maximum 20 degrés, sauf 14 le long de la côte.
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1: De plus en plus chaud présentement, d'ailleurs, dans la province. J'aimerais vous faire part des mercures. Péninsule acadienne, à l'intérieur des terres, le mercure indique présentement 28 degrés avec l'humidex 30. Le long de la côte, on est à 23, humidex 25. Miramichi, 28, humidex 30. Le Restigouche, 29, humidex 30. Et le point le plus chaud présentement dans la province, au Canada, c'est à Bathurst. Le mercure indique 31 degrés, mais sans facteur humidex. Katrina and the Waves ce midi avec G-Squad, Bananarama, Level 42, Daniel Doe, Brian Adams et The Police. Bon midi!

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0: Elle ne voit que la mère, la fille d'Ipanema avec Daniel Do sur les ondes de la Superstation à Midi Classique. C'est un souvenir de 2003. 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
0: Et vous la voyez, vous, la mère? Et vous vous dites, là, j'aurais dû prendre congé aujourd'hui, hein? Ah, ben que voulez-vous? Il va en avoir d'autres des belles journées comme ça. J'espère que vous êtes de bonne humeur. Merci d'avoir choisi la Superstation CKLE CJVA pour l'heure du dîner, l'heure du lunch. On s'attendait pas à une grosse chaleur comme ça aujourd'hui, hein, vraiment. On est gâtés. On va pouvoir en profiter plus tard, après le travail, c'est certain. En musique, je vous propose la formation Clubhouse. Voici Do It Again, Billie Jean. C'est un souvenir de l'année 1983. Vous allez reconnaître deux très grands succès des années 80.

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7: 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Ici Sandra Landry, merci d'avoir été à l'écoute. Je vous souhaite de passer un bel après-midi, une belle soirée, parce que vous savez que ce soir, il va faire beau encore. Mercure qui grimpe de toujours de plus en plus. On approche, bien, région Chaleur, on est dans les 30 degrés, mais dans les autres secteurs, là, on approche de 30. À compter de 15h, ce sera le 3-7 avec Fred Parent. Et moi, je vous retrouve demain matin avec Claude Simard à l'émission Matin Nord-Est. Demain, dernière de la semaine, on va avoir le dernier jeu du restaurant Flaméo. Et demain, ben, on fera le tirage de la carte cadeau de 40 $ de Flaméo parmi les participants qui ont obtenu des chances cette semaine. Et demain, c'est Xavier Quentin qui vient nous trouver pour le chin-chin du vendredi à 8h10. Je vous laisse aujourd'hui avec The Pointer Sisters et Martha and the Muffins.

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1: Généralement ensoleillé cet après-midi pour nos secteurs avec un maximum de 31 degrés, humidex 33. Ce soir et la nuit prochaine, partiellement nuageux, 30 % de probabilité d'averse au cours de la nuit avec un minimum de 11. Demain vendredi, alternance de soleil et de nuages, maximum 20 degrés, sauf 14 le long de la côte.
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3: 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Alors, on y va de surprise en bonne nouvelle ces jours-ci. Bravo à Jérôme Duprat des Cowboys Fringants, nouveau scientifique en chef du Québec, hein, qui a dit qu'un grand bolé intello devait être plate. Roxette aussi qui annonce une tournée 40e anniversaire cet automne. Oui, le groupe existe encore malgré le décès de la chanteuse Mary il y a quelques années. Flashback de 1984 d'abord. Cet album de Bruce Springsteen, Born in the USA.

Honnêtement, j'ai été surpris d'apprendre que le groupe Roxette existe toujours, même qu'une tournée 40e anniversaire. Ce sera le 14 septembre au Centre Bell. La chanteuse qui remplace Marie Frédérickson, décédée tristement en 2019, s'appelle Lena Philipson. Voici...

0: Je suis le nouveau scientifique en chef qui va conseiller l'État québécois au sujet des sujets principaux de la science et des multiples enjeux de la société. Je suis Jérôme Duprat, professeur en économie écologique à l'Université du Québec en Outaouais, détenteur d'un doctorat en géographie, post-doctorat en biologie, spécialiste de l'aménagement du territoire et de la protection de l'environnement. Et je suis un simple et bon musicien aussi, au sein des Cowboys fringants pendant toutes ces années. Bravo, bravo, cher Jérôme. C'était Entre deux taxis à Génération.
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avec toi sur Thunder Break, le septième album de Fendback en 83 sur CBS Records. C'était le premier album où on commençait à ajouter du clavier des années 80, chanté, joué par John McGale et Jerry, bien sûr, qui chantait cette

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1: Généralement ensoleillé cet après-midi pour nos secteurs avec un maximum de 31 degrés, humidex 33. Ce soir et la nuit prochaine, partiellement nuageux, 30 % de probabilité d'averse au cours de la nuit avec un minimum de 11. Demain vendredi, alternance de soleil et de nuages, maximum 20 degrés, sauf 14 le long de la côte.
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Catégorie Génération Musique Plus, le clip jouait beaucoup à l'automne lorsqu'on a étendu la chaîne de télévidéo à stéréo partout où il y avait le câble. Le clip de Richard Séguin jouait à

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6: Météo. Généralement ensoleillé cet après-midi pour nos secteurs avec un maximum de 31 degrés, humidex 33. Ce soir et la nuit prochaine, partiellement nuageux, 30 % de probabilité d'averse au cours de la nuit avec un minimum de 11. Demain vendredi, alternance de soleil et de nuages, maximum 20 degrés, sauf 14 le long de la côte.
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0: à la réalité des personnes autistes et de leurs familles, tout en favorisant l'acceptation, l'inclusion et la participation pleine et entière à la vie communautaire. L'inscription débutera à 10h au Centre culturel et le départ de la marche est prévu à 11h. Sa directrice générale, Liette Lantaigne.
1: C'est ouvert à la population. Autour de la marche, il y a une fête familiale. Oui, il y a le côté marche, mais on a aussi des kiosques, des jeux gonflables, du maquillage. On a goûté, on a de la pizza, on a du café, on a un peu de tout. On a de la musique et c'est un événement qui est très important pour les personnes autistes et leur famille. C'est leur journée pour eux. Ils aiment voir du monde, ils aiment voir le c'est très important pour eux.
0: Plus de 4% des enfants et des jeunes du Nouveau-Brunswick ont reçu un diagnostic de trouble du spectre de l'autisme, comparativement à 2% à l'échelle canadienne. Selon Mme Lantaigne, le soutien à la communauté demeure essentiel pour permettre à l'organisme de poursuivre sa mission auprès des personnes autistes et leurs familles.
1: On doit restructurer parce que les besoins dépassent les ressources. Donc, pour être capable de servir et remplir une partie des besoins des personnes autistes, on a besoin de plus de ressources. Donc, les collectes de fonds, le soutien de la communauté, en fin de compte, déterminent qu'est-ce qu'on peut leur offrir. Et étant dans la péninsule acadienne, vu que les services en autisme sont limités de plus, ce qui fait que la demande est encore plus grande.
0: Le chef du Parti vert du Nouveau-Brunswick, David Coon, quittera bientôt ses fonctions. Ce dernier en a fait l'annonce ce matin à Fredericton. Député de la nouvelle circonscription de Fredericton-Lincoln depuis 2021, David Coon est à la tête du Parti vert du Nouveau-Brunswick depuis maintenant 14 ans. Ayant côtoyé M. Coon pendant de nombreuses années, l'ancien député de Kent-Nord, Kevin Arsenault, n'a que de bons mots pour son ancien collègue.
2: Je veux dire, c'est triste d'apprendre la nouvelle, c'est clair qu'il part. Je veux dire, David a été un excellent chef qui est extrêmement respecté, non seulement comme chef du parti, mais aussi comme député et comme parlementaire à Fredericton. Mais en même temps, je veux dire, je pense qu'il part la tête haute, il laisse le parti dans une bonne position, il voit qu'il y a un besoin de renouvellement, fait qu'il prend la grande porte pour dire, voilà, mon leg est là, à vous de bâtir dessus.
0: David Coon a été réélu en 2018, 2021 et 2024. Selon M. Arsenault, il laisse le Parti vert dans un bon état d'esprit et affirme qu'il sera à surveiller au cours des prochains mandats.
2: On entre dans une époque où les choses, au niveau environnemental, au niveau économique, au niveau écart des richesses entre les riches et les pauvres, ça s'accentue, ça devient de plus en plus grand. Donc, on rentre dans une époque où ça va prendre des nouvelles idées, ça prend des personnes qui sont capables de prendre des idées à la marge puis de les amener vers quelque chose de plus populaire. Fait que non, moi je pense que David lègue un parti qui est en très bonne santé. Bâtir dessus ce lègue-là, tout à fait possible et même nécessaire, je crois, pour l'avenir.
0: Et des centaines d'agriculteurs du Nouveau-Brunswick se sont rassemblés devant le Parlement hier pour protester contre la décision du gouvernement provincial de privatiser les services vétérinaires destinés aux grands animaux. Les agriculteurs ont appelé les libéraux à revenir sur ces coupes budgétaires qui, selon eux, nuiront à leurs moyens de subsistance. Le gouvernement de la première ministre Susan Holt a affirmé que ces coupes permettront à la province d'économiser 4 millions de dollars par an, alors qu'elle tente de combler un déficit de 1,4 milliard de dollars. Plusieurs manifestants ont dit avoir l'intention de poursuivre leur mobilisation. Ils songent à se faire entendre à nouveau devant l'Assemblée législative. Et voilà, c'est ce qui complète votre bulletin d'information.
3: Ce soir et cette nuit, le ciel sera partiellement nuageux avec un risque de 30 % d'averses au cours de la nuit. Les vents du sud-ouest de 20 km/h avec des rafales pouvant atteindre 40 km/h faibliront en soirée avant de tourner au nord-est vers minuit. La température descendra jusqu'à 11 degrés et pour demain vendredi, on peut s'attendre à des alternances de soleil de nuages. Les vents du nord-est, parfois accompagnés de rafales à 40 km/h tôt en matinée, deviendront ensuite légers et le mercure atteindra 20 degrés dans la plupart des secteurs, mais demeurera plus frais près de la côte avec un maximum autour de 14 degrés et un indice UV de 8.
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les amis, et oui, je suis de retour avec vous aujourd'hui. Quel bonheur! Ben, je sais pas qu'est-ce qui me fait plus plaisir, cette belle température-là, ou encore de passer l'après-midi d'une belle journée comme ça, le beau soleil et de la partie, la chaleur. On savait que ça s'en venait, on était juste pas sûr quand, mais là, faut en profiter parce que demain, ça va faire beau, là, on va se le dire, il va faire beau, mais ça sera pas, là, du 35 comme qu'on a aujourd'hui, là. C'est-tu pas merveilleux? Ça goûte l'été aujourd'hui. On peut presque goûter la crème solaire, là. Eh ben oui, c'est Renelle Lanting avec vous. Je vous accompagne pour l'émission Le 3-7 aujourd'hui, en remplacement de Fred. Et encore une fois, ça me fait un bonheur total d'être avec vous. On se fait un bel après-midi, là. On regarde le soleil avec nous. Et bien sûr, on se met encore plus du beau soleil dans les oreilles avec plein de bonne musique pour nous garder, là, dans cette... petite énergie-là, là, d'été, qu'on se dit, hey, les vacances, ça s'en vient. Et quoi d'autre? Ben, vous le savez, on a toujours notre chanson à 100 000 à l'heure. Alors, je vous rappelle que vous devez être attentif et d'écouter l'extrait qu'on a pour vous sur les ondes et de, vous avez trois options, et de nous donner ce que vous pensez qui est la bonne réponse. Et si vous avez la bonne réponse, ben, vous embarquez automatiquement dans la liste des finalistes. Et vendredi, on va faire un ou une gagnante qui va se mériter du bon Saint-Hubert Express. Mais c'est pas tout. Vous savez, on a plein de sujets à aborder. Les anniversaires, les journées spéciales, des moments marquants qui s'est passé. Bien sûr, un 4 de juin. Hey, on est déjà dans le mois de juin. Ça passe tellement vite. Et puis, ben, c'est sûr que oui, on regarde de météo à long terme. On parle cinéma, hein? Ça commence... Ça sent pas juste l'été, ça sent la fin de semaine aussi. Imaginez mélanger les deux ensemble. C'est le bonheur total. C'est le bonheur parfait. Alors, ben oui, on a plein de choses à discuter ensemble. Et tout ça dans de la bonne humeur. Hey, comment ne pas être de bonne humeur avec du beau soleil de même? Le meilleur est juste le meilleur de la musique, ici, sur les ondes de la Superstation.

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Qu'est-ce qu'il y a en commun entre Céline Dion et la fraude qu'on connaît beaucoup dernièrement? Ben, rien pantoute. Ils n'ont rien sur Céline Dion. Ils ont essayé, bien sûr, mais ça n'a pas marché. Vous le savez, Céline Dion est de retour plus que jamais et elle a déjà 10 beaux concerts dans le coin de Paris pour mai 2027. Et on s'entend là, on est un an à l'avance. Et là, on a essayé ce matin de truquer là des personnes qui sont mal intentionnées. On a essayé de faire des petites activités suspectes dans le système de la grosse compagnie de billetterie Ticketmaster. Et c'est là qu'on s'en est aperçu. Et là, ça a comme vraiment perturbé le processus qui provoquait là des longues attentes, de la frustration. Mais vous le savez, les vrais fans de Céline Dion, on est patients, mais comme d'une patience hors de l'ordinaire. On peut peut-être péter notre coche un tout petit peu, mais quand même, si on sait qu'on a peut-être chance, là, hein, qu'on se voit qu'on est dans la ligne, là, on va attendre, je vous le dis. Vous avez besoin d'être solide dans vos fraudes. Eh bien, malgré tout ça, on a quand même repris les activités une heure après et la demande est juste exceptionnelle du retour de Céline. Et on a déjà des centaines de milliers de billets qui ont été en vente ce matin pour justement le spectacle à Paris, qui est prévu pour mai 2027. Alors, vous savez quoi? Vous pouvez essayer. Mais Céline, notre belle Céline, là. Hey, on est patient. On va attendre et on va les pogner, nos billets, pour aller voir notre belle Céline. Est-ce que vous avez eu l'opportunité, peut-être, de vous pogner un billet pour aller voir Céline à Paris? C'est comme deux coups en un. Avouez que si vous avez toujours rêvé d'aller à Paris et que là, Céline vous rend ce service-là, elle vous fait ce cadeau-là de dire, ben oui, mais chérie, j'ai pas le choix. Céline va être à Paris, il faut que je voie à Paris. Hein, avouez que c'est comme deux coups dans l'un, c'est comme un beau cadeau. Ça, si tu plates, par exemple, la fête des mamans est passée, mais la fête des papas s'en vient et peut-être qu'on peut prendre cette excuse-là ou peut-être que papa aime Céline Dion, quoique c'est pas toujours ben populaire de ce côté-là, mais de dire, ben garde, pour la fête des papas, j'ai décidé de nous gâter, hein. On peut prendre cette petite tactique-là, là, de dire, ben, je nous gâte, là, pour la fête des papas. Et on s'en va l'année prochaine à Paris. N'est-ce pas merveilleux? Céline Dion, ici, sur nos ondes de la Superstation.

0: Ce soir et cette nuit, le ciel sera partiellement nuageux avec un risque de 30 % d'averses au cours de la nuit. Les vents du sud-ouest de 20 km/h avec des rafales pouvant atteindre 40 km/h faibliront en soirée avant de tourner au nord-est vers minuit. La température descendra jusqu'à 11 degrés et pour demain vendredi, on peut s'attendre à des alternances de soleil et de nuages. Les vents du nord-est, parfois accompagnés de rafales à 40 km/h tôt en matinée, deviendront ensuite légers et le mercure atteindra 20 degrés dans la plupart des secteurs, mais demeurera plus frais près de la côte avec un maximum autour de 14 degrés et un indice UV de 8.
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2: Dans la Ligue de baseball intermédiaire de la vallée d'Amiramichi, après une défaite à leur premier match à domicile lundi soir dernier, les Aigles de Tracadie ont encaissé un troisième revers en début de saison, cette fois-ci par la marque de 9-4 face aux Cardinals hier soir à Newcastle. Mike Simon a été le lanceur gagnant, lançant 7 manches complètes. Le lanceur perdant a été Mathieu Robichaud. Chez les Aigles, Ghislain Haché et Hugo Leboutillier ont frappé 2 simples chacun. Les Aigles compléteront cette semaine achalandés avec un match au parc Raoul Lozier ce soir à 19h30, alors qu'ils recevront les Tigers de Chatham Head. Au hockey senior féminin, les Blades de Batters préparent présentement leur deuxième saison d'activité. L'organisation est à la recherche de membres de la communauté qui seraient prêts à donner un coup de main avec les activités de l'équipe. Le but est de poursuivre la promotion du hockey féminin dans la région. Au hockey junior A, dans la Ligue de hockey junior des Maritimes, les Timberwolves de Miramichi ont fait l'acquisition hier du défenseur Jack Bartlett du Blizzard d'Edmundston. En retour, le Blizzard reçoit un choix de troisième ronde 2026, un choix de troisième ronde 2027 et des considérations futures. Alain Degrasse pour la Superstation.
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0: Souvenez-vous du cher slogan qu'on avait durant la COVID, ça va bien aller. Je suis pas certaine de celle-là. Je pense qu'on l'a oublié. Je suis pas sûre qu'on l'applique encore. Aïe, aïe, aïe, mais qu'est-ce qui se passe? Oui, ça va bien aller. Ben oui, ça va bien aller. Écoutez ça. Montréal-Nord, 4 adolescents de 15 ans qui ont été arrêtés en lien avec un meurtre d'un homme de 22 ans qui est arrivé mardi dans un Walmart. Oui. La victime a été poignardée à la suite d'une altercation dans le magasin et tous les suspects, les 4 garçons, sont âgés de 15 ans. Merveilleux. Pas terminé, là. À Magog, un autre adolescent de 15 ans qui a été arrêté pour avoir tiré avec un pistolet à air comprimé sur 3 personnes à l'école secondaire La Ruche et 2 mineurs et 1 adulte ont subi des blessures mineures. Là, vous vous dites, ça s'arrête là? Ben non, on s'en va maintenant en Montérégie. Il y a un présumé passeur de 25 ans qui a fait face à plusieurs accusations qui, après avoir traversé illégalement la frontière avec 5 migrants à bord de son véhicule, ben il aurait percuté une voiture de police avant de prendre la fuite. Et ben finalement, il a été arrêté. Et là, on s'enligne dans l'Ouest canadien. Il y a un suspect qui a été arrêté après une fusillade qui avait fait un mort et un blessé à Pelican Narrows, en Saskatchewan, et il y avait une alerte pour tireur actif qui avait été émise avant d'être levée en soirée. Et on termine ça en beauté avec la France. Une histoire assez particulière, je vous dirais. Ce monsieur ici, qui de 70 ans, avait 42 chats. Mais là, attendez une minute, ils sont où les minous? Ils sont dans le frigo, dans le congélateur. 42 chats morts qui ont été retrouvés dans son congélateur et dans son frigo. Mais il ne fait pas face à aucune accusation. Pourquoi? Parce que les autorités ont conclu que les Timinos, ils étaient morts de cause naturelle et que le monsieur, ben, il a juste voulu les conserver. Pourquoi? On le sait pas. Est-ce qu'il avait l'intention d'en faire un petit souper ou est-ce que c'était un genre de cimetière pour Minou? On n'a aucune idée. Mais bon, comme qu'on disait dans le temps de la COVID, ça va bien aller.

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0: Chers amis, des fois, des fêtes de famille qui peuvent tourner au cauchemar, et c'est ce que je vous parle de. On entend souvent les gens dire la prudence en premier, de mettre la prudence en premier plan. Et malheureusement, cette histoire ici peut arriver à n'importe qui. Et c'est vrai que les jeux gonflables, ça peut être très, très, très dangereux. Certains appellent ça des bouncy castles, des jeux gonflables. Eh bien, on a ici une tragédie qui est arrivée dimanche lors d'une fête de famille. Et vraiment, dans quelques instants, là, ça l'a vraiment tourné de fête en cauchemar. Et c'est quelque chose que peut-être qu'aurait pu être évité, parce que on dit que dans l'industrie des jeux gonflables, n'importe qui peut acheter ça, les installer, les louer et se faire une petite entreprise comme ça. Et pas nécessairement avoir tout l'éducation nécessaire pour s'assurer que tout le monde est en sécurité. Et c'est pas la question de sauter dedans. Oui, il y a ça, mais c'est aussi dans quel environnement qu'on met ces jeux gonflables-là. Ici, on a cette famille ici qui, comme je l'ai mentionné, une fête qui a viré en cauchemar dans quelques temps, dans quelques instants. Des fortes rafales de vent qui ont soulevé le jeu gonflable et une tente. Ça a fait 11 blessés et la petite Eva, qui venait tout juste de célébrer son 3e anniversaire, a succombé à de graves blessures à la tête. Pouvez-vous imaginer? Elle célébrait ses 3 ans et ça s'est terminé comme ça parce que on avait mal attaché les jeux gonflables, et lorsque le vent a pogné, les rafales de vent a pogné de là-dedans, ça l'a soulevé le jeu gonflable, ça l'a amené des blessures et malheureusement, ça l'a terminé l'anniversaire comme ça. Alors, si vous le savez, là, l'été s'en vient, on va avoir des festivités, on va avoir des anniversaires, des fêtes de famille, et si vous avez l'intention de, même dans les festivals, là, souvent on va voir ça, des jeux gonflables. Donc, si vous avez l'intention de soit peut-être en louer ou encore de vous en acheter, assurez-vous que vous avez toute l'information nécessaire pour vous assurer que tout le monde est bien en sécurité.
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1: Bonne fin d'après-midi. Au microphone, Yannick Holmes. Voici vos informations. Autisme Péninsule Acadienne tiendra samedi sa 14e marche pour l'acceptation de l'autisme à Caraquet. L'inscription débutera à 10h au Centre culturel et le départ de la marche est prévu à 11h. Sa directrice générale, Liette Lantaigne.
2: C'est ouvert à la population et c'est un événement qui est très important pour les personnes autistes et leurs familles.

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1: Ce soir et cette nuit, le ciel sera partiellement nuageux avec un risque de 30 % d'averses au cours de la nuit. Les vents du sud-ouest de 20 km/h avec des rafales pouvant atteindre 40 km/h faibliront en soirée avant de tourner au nord-est vers minuit. La température descendra jusqu'à 11 degrés et pour demain vendredi, on peut s'attendre à des alternances de soleil de nuages. Les vents du nord-est, parfois accompagnés de rafales à 40 km/h tôt en matinée, deviendront ensuite légers et le mercure atteindra 20 degrés dans la plupart des secteurs, mais demeurera plus frais près de la côte avec un maximum autour de 14 degrés et un indice UV de 8.
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Nous avons des superstars qui sont nés aujourd'hui à un moment donné et je vous parle d'une dame qu'on connaît plus sur le côté actrice, mais elle n'est pas seulement actrice, elle est aussi réalisatrice et elle est productrice. Je vous parle de Angelina Jolie qui est née le 4 de juin 1975. Elle est reconnue bien sûr comme l'une des plus grandes vedettes d'Hollywood. Elle a remporté des Oscars de meilleure actrice dans un second rôle, elle a eu des Golden Globes, vraiment une, on va se le dire, elle est très bien établie. Maman de 6 enfants, pas un, pas deux, pas trois, mais plutôt 6. Et côté mariage, ben elle a été mariée 3 fois. C'est une, comment on dirait ça, c'est une romantique à l'infini. Eh ben elle, sachez qu'à l'adolescence, elle a abandonné ses cours de théâtre et a même envisagé une carrière de directrice dans un salon funéraire. Oui. Et finalement, ben on s'est dirigé dans le domaine artistique et on est devenu actrice. On va se le dire, c'est un tournant incroyable. Eh ben Angelina Jolie, aujourd'hui, elle célèbre ses 51 ans. Le prochain, il est humoriste, il est animateur, il est auteur et il est un acteur. Je vous parle de Russell Brand. Il s'est fait connaître grâce à son style assez humoristique, excentrique et à des rôles qui sont plutôt sur le côté comédie, je vous dirais. Il a été dans Get Him to the Greek, Bedtime Story, Penelope. Vraiment un très bon acteur. Et dans ses débuts, Russell Brand a étudié au Drama Center de Londres et a été expulsé durant sa dernière année. Et ensuite, il a commencé sa carrière médiatique comme journaliste vidéo et animateur pour MTV. Et il a été marié à la chanteuse Katy Perry en 2010. Mais bon, ça n'a pas duré bien longtemps. Ça a duré à peu près un petit 14 mois. Eh bien, lui aussi, il célèbre ses 51 ans. Elle célèbre ses 14 ans aujourd'hui, mais croyez-moi, elle a une expérience dans le domaine artistique assez impressionnant. Elle a été plutôt connue, je vous dirais, aux côtés de très, très grands acteurs et actrices. Eh bien, notamment, elle a été dans le film Bird Box, qui était sur Netflix. Et elle a été aussi dans Girl, aux côtés de Sandra Bullock. Elle a vraiment travaillé avec des grands, là, et elle a seulement 14 ans. Elle a été aussi dans Band-Aid, We Can Be Heroes, The Boogeyman. Oui, The Boogeyman. Eh ben, elle, aujourd'hui, comme je l'ai mentionné, elle célèbre ses 14 ans. Je dis bien Vivienne Lyra Blair. Le prochain, il est connu comme un comédien, mais il est aussi acteur. Vous avez pu le voir dans Deadpool. Il a été dans Big Hero 6. Transformer, quand même, hein, on s'entend que c'est pas n'importe quoi. Eh ben, c'est T.J. Miller, le comédien T.J. Miller, qui aujourd'hui célèbre ses 45 ans. La chanteuse folklore dans les années plutôt 1960, elle était plutôt célèbre dans ce temps-là. Je vous parle de Michelle Phillips, qui elle aujourd'hui, elle célèbre ses 82 ans. Quincy Brown, le garçon adopté de Sean Combs, oui. Eh ben lui aujourd'hui, il célèbre ses 35 ans. Tim Roson, il n'y a pas plus français que ça, il n'y a pas plus québécois que ça parce qu'il vient dans le coin de Montréal. Et oui, c'est un pur Canadien de Montréal. Et lui, il a été dans plusieurs très, très bons films. J'adore cet acteur-là et je ne savais pas qu'il était Canadien. Si je vous dis Schitt's, oui, c'est ça, Schitt's. ça sonne un peu bizarre, mais c'est vraiment ça, Schitt's Creek. Il a été dans ce film-là, il a été aussi dans Degrassi Goes Hollywood, Surreal Estate. Un très, très bon acteur, vraiment. Comme j'ai mentionné, je ne savais pas qu'il était Canadien. C'est une fierté vraiment pour le Canada. Eh ben, lui aujourd'hui, il célèbre ses 50 ans. 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
4: 4 juin, on célèbre le soleil, bien sûr, on célèbre la belle chaleur, peut-être que vous le célébrez avec l'air conditionné, mais quoi d'autre qu'on célèbre aujourd'hui? Eh bien, on a plusieurs journées thématiques et certaines sont plus savoureuses que d'autres, dépendamment si vous aimez le fromage. Oui, c'est la journée nationale du fromage. Un aliment qui remonte à plus de 8000 ans dans l'histoire, même bien avant l'écriture. Et aujourd'hui, on retrouve du fromage partout sur la planète, que ça soit de la pizza à la crème glacée. Je sais pas si vous avez eu du fromage sur votre crème glacée, mais ça a l'air que ça existe. Et encore aujourd'hui, la mozzarella demeure un des fromages les plus populaires à l'échelle mondiale. On souligne aujourd'hui aussi la journée du panier d'épicerie, quelque chose qui a été inventé par un homme d'affaires américain, Sylvan Goldman, qui a, à un moment donné, il s'est dit en 1937 que assez c'est assez, on va pas juste chercher un pain avec du lait, alors ça nous prend quelque chose pour emporter plein de choses en même temps. Et pouvez-vous imaginer maintenant d'aller essayer de faire l'épicerie? On le fait des fois, on l'essaye là, de tout mettre dans nos bras. Puis là, une chose tombe, puis hein, ça marche pas. Et même qu'au tout début, lorsqu'il a inventé ça, il y a des clients qui refusaient de l'essayer. Et finalement, que voulez-vous? On s'est aperçu que c'était comme pratique, cette petite affaire-là qui roule et qui tient bien des choses et on peut en amener encore plus. Fait que ça, c'est vite devenu un incontournable. C'est aussi ce qu'on appelle la journée SAFE, une journée de sensibilisation à la sécurité des enfants et à la prévention des accidents qui sont liés aux armes à feu, les fusils. Et vraiment, l'objectif est de rappeler l'importance de ranger vos armes, que si vous êtes des chasseurs, chasseuses et que vous avez des armes à la maison, c'est de les ranger de façon vraiment sécuritaire et hors de la portée des enfants. Pour les amateurs de spiritueux, oui. Je vous parle pas spirituellement, là. Je vous parle des spiritueux comme du cognac. C'est la journée du cognac aujourd'hui. Alors, mais à santé à vous, mes amis. C'est ce qu'on appelle l'eau de vie française qui est produite selon les règles très, très strictes dans la région de Cognac en France. Et oui, c'est de là que vient le nom. Et c'est un produit qui est reconnu mondialement pour son côté plutôt raffiné. Côté petite boisson, eh ben là, on s'enligne pour quelque chose de peut-être un peu moins raffiné. Je vous dirais le moonshine, oui, l'alcool par excellence, c'est l'alcool artisanal. Que s'il y a une chose que je peux vous dire, dans tous les alcools qui existent, celle-ci-là, la modération à bien meilleur goût, s'applique 10 fois plus pire pour le moonshine. Mais bon, ceci étant dit, je vous dis à votre santé, cheers, chin-chin, salut. Mais bon, à notre santé et à ce beau jeudi merveilleux bien ensoleillé.

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1: Ce soir et cette nuit, le ciel sera partiellement nuageux avec un risque de 30 % d'averses au cours de la nuit. Les vents du sud-ouest de 20 km/h avec des rafales pouvant atteindre 40 km/h faibliront en soirée avant de tourner au nord-est vers minuit. La température descendra jusqu'à 11 degrés et pour demain vendredi, on peut s'attendre à des alternances de soleil de nuages. Les vents du nord-est, parfois accompagnés de rafales à 40 km/h tôt en matinée, deviendront ensuite légers et le mercure atteindra 20 degrés dans la plupart des secteurs, mais demeurera plus frais près de la côte avec un maximum autour de 14 degrés et un indice UV de 8.
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1: Ici Renelle Lantaigne, voici votre minute de sport de la presse canadienne. À Roland-Garros, la Canadienne Gabriela Dabrowski est passée près d'un nouveau titre du Grand Chelem. En finale de double mix, l'Ottavienne et son partenaire américain Evan King se sont inclinés en trois manches face aux Italiens Sara Errani et Andrea Vavassori, champions en titre du tournoi. La bonne nouvelle, c'est que Dabrowski est toujours en lice en double féminin, aux côtés de la Brésilienne Luisa Stefani. Elle disputera sa demi-finale vendredi contre la Tchèque Katerina Siniaková et l'Américaine Taylor Townsend. Du côté masculin, le Québécois Félix Auger-Aliassime a vu son parcours prendre fin en quart de finale. Battu par l'Italien Fabio Coboli, Auger-Aliassime s'est dit anéanti après la rencontre, admettant traverser une période difficile sur le circuit. Dans la LNH, l'entraîneur-chef du Lightning de Tampa Bay, John Cooper, a remporté le trophée Jack Adams, remis à l'entraîneur de l'année. L'entraîneur du Canadien de Montréal, Martin Saint-Louis, a terminé cinquième au vote. Et finalement, en soccer, le capitaine canadien Alphonso Davies poursuit sa rééducation. Toujours ennuyé par une blessure aux ischio-jambiers, il s'est entraîné à l'écart du groupe à Montréal. Sa participation au premier match du Canada à la Coupe du Monde le 12 juin demeure incertain. Et c'est ce qui complète votre minute de sport de la presse canadienne.

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6: 4 juin, qu'est-ce qui a marqué l'histoire? Eh bien, en 1940, durant la Seconde Guerre mondiale, on a eu une évacuation de Dunkerque qui a pris fin. Et plus de 338 000 soldats alliés qui ont été secourus sur les plages françaises. Et durant cette évacuation-là, c'est devenu un épisode des plus célèbres dans le conflit. Ensuite, 1989, en Chine, il y a eu des manifestations étudiantes de la plage Tiananmen qui étaient violemment réprimandées par l'armée. Et ça aussi, c'est devenu un événement qui a marqué vraiment et a été aussi controversé dans l'histoire contemporaine chinoise. 1996, on a évolué sur le côté l'industrie spatiale. Le premier vol de la fusée européenne Ariane 5, qui s'est terminé vraiment là assez vite, je vous dirais, par un échec spectaculaire de quelques secondes après son décollage en Guyane française. Et ça, ça a vraiment été un mal pour un bien parce que ça l'a amené des importantes améliorations dans l'industrie spatiale. Alors tout ça, ça s'est passé un 4 juin.

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2: Eh bien, ça va pas bien du côté de Cuba, mais vraiment, vraiment pas bien. On parle même d'une crise humanitaire. Cette semaine, on a appris que des géants du tourisme ont décidé de se retirer. Et c'est des compagnies que vous allez reconnaître, là, des noms que vous allez dire, ben oui, écoute, des chaînes hôtelières comme Iberostar, on a vraiment jeté la serviette. Également Sunwing, hein, la compagnie Sunwing qu'on dit that's it, c'est fini, on arrête cela. Et là, on a Visa et Mastercard que eux aussi, on a dit non, on prend plus de paiement, c'est plus une option. Donc imaginez comment ça l'affecte le touriste et comment ça l'affecte l'économie. Et même, on est rendu à avoir une pénurie de services essentiels, de produits essentiels et ça va vraiment, vraiment pas bien. À moins qu'il se passe quelque chose vraiment rapidement pour essayer de remonter un peu la pente. Sinon, malgré tout ça, on va quand même être des mois à essayer de s'en remettre. Mais ça va vraiment pas bien du côté de Cuba.

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2: Bonne fin d'après-midi au micro.

0: Le départ de la marche est prévu à 11h. Sa directrice générale, Liette Lantaigne.
1: C'est ouvert à la population. Autour de la marche, il y a une fête familiale. Oui, il y a le côté marche, mais on a aussi des kiosques, des jeux gonflables, du maquillage. On a goûté, on a de la pizza, on a du café, on a un peu de tout. On a de la musique. Et c'est un événement qui est très important pour les personnes autistes, c'est leur famille. C'est leur journée pour eux. Ils aiment voir du monde, ils aiment voir le soutien. Et c'est très important pour eux.
0: Plus de 4% des enfants et des jeunes du Nouveau-Brunswick ont reçu un diagnostic de trouble du spectre de l'autisme, comparativement à 2% à l'échelle canadienne. Selon Mme Lantaigne, le soutien à la communauté demeure essentiel pour permettre à l'organisme de poursuivre sa mission auprès des personnes autistes et leurs familles.
1: Bien, on doit restructurer parce que les besoins dépassent les ressources. Donc, pour être capable de survivre et remplir une partie des besoins des personnes autistes, on a besoin de plus de ressources. Donc, les collectes de fonds, le soutien de la communauté, en fin de compte, détermine qu'est-ce qu'on peut leur offrir. Et étant dans la péninsule acadienne, vu que les services en autisme sont limités de plus, ce qui fait que la demande est encore plus grande.
0: Le chef du Parti vert du Nouveau-Brunswick, David Coon, quittera bientôt ses fonctions. Ce dernier en a fait l'annonce ce matin à Fredericton. Député de la nouvelle circonscription de Fredericton-Lincoln depuis 2021, David Coon est à la tête du Parti vert du Nouveau-Brunswick depuis maintenant 14 ans. Ayant côtoyé M. Coon pendant de nombreuses années, l'ancien député de Kent-Nord, Kevin Arsenault, n'a que de bons mots pour son ancien collègue.
2: Je veux dire, c'est triste d'apprendre la nouvelle, c'est clair qu'il part. Je veux dire, David a été un excellent chef qui a été extrêmement respecté, non seulement comme chef du parti, mais aussi comme député et comme parlementaire à Fredericton. Mais en même temps, je veux dire, je pense qu'il part la tête haute, il laisse le parti dans une bonne position, il voit qu'il y a un besoin de renouvellement, fait qu'il prend la grande porte pour dire, voilà, mon legs est là, à vous de bâtir dessus.
0: David Coon a été réélu en 2018, 2021 et 2024. Selon M. Arsenault, il laisse le Parti vert dans un bon état d'esprit et affirme qu'il sera à surveiller au cours des prochains mandats.
2: On entre dans une époque où les choses au niveau environnemental, au niveau économique, au niveau écart des richesses entre les riches et les pauvres, ça s'accentue, ça devient de plus en plus grand. Donc, on rentre dans une époque où ça va prendre des nouvelles idées, ça prend des personnes qui sont capables de prendre des idées à la marge puis les amener vers quelque chose de plus populaire. Fait que non, moi je pense que David lègue un parti qui est en très bonne santé. Bâtir dessus ce lègue-là, tout à fait possible et même nécessaire, je crois, pour l'avenir.
0: Et des centaines d'agriculteurs du Nouveau-Brunswick se sont rassemblés devant le Parlement hier pour protester contre la décision du gouvernement provincial de privatiser les services vétérinaires destinés aux grands animaux. Les agriculteurs ont appelé les libéraux à revenir sur ces coupes budgétaires qui, selon eux, nuiront à leurs moyens de subsistance. Le gouvernement de la première ministre Susan Holt a affirmé que ces coupes permettront à la province d'économiser 4 millions de dollars par an, alors qu'elle tente de combler un déficit de 1,4 milliard de dollars. Plusieurs manifestants ont dit avoir l'intention de poursuivre leur mobilisation. Ils songent à se faire entendre à nouveau devant l'Assemblée législative. Et voilà, c'est ce qui complète votre bulletin d'information.
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5: Ce soir et cette nuit, le ciel sera partiellement nuageux avec un risque de 30 % d'averses au cours de la nuit. Les vents du sud-ouest de 20 km/h avec des rafales pouvant atteindre 40 km/h faibliront en soirée avant de tourner au nord-est vers minuit. La température descendra jusqu'à 11 degrés et pour demain vendredi, on peut s'attendre à des alternances de soleil de nuages. Les vents du nord-est, parfois accompagnés de rafales à 40 km/h tôt en matinée, deviendront ensuite légers et le mercure atteindra 20 degrés dans la plupart des secteurs, mais demeurera plus frais près de la côte avec un maximum autour de 14 degrés et un indice UV de 8.

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En toute franchise avec vous, je m'attendais à celle-là de Trump. Mais de Obama, je vais être bien honnête avec vous, je suis un tantinet surprise, ou peut-être même beaucoup surprise. Eh bien, on parle de l'ancien président américain Barack Obama, qui fait énormément réagir avec son futur centre présidentiel à Chicago. Et c'est un projet qui est évalué à environ 850 millions de dollars américains. Et c'est surnommé l'Obaslamique. C'est un complexe assez impressionnant qui, déjà par son côté architecture audacieux, là, qui est vraiment dominé par une structure massive en granit de 69 mètres. Et ça comprend aussi un musée, des espaces publics, une bibliothèque et même une réplique du bureau Oval. On dit que cet endroit-là est créé pour inspirer les futures générations pour mettre en valeur les moments clés de sa présidence à lui. Oui, oui, pas la présidence en général, mais de la présidence à Barack Obama. C'est pour ça que je dis que je suis un peu surprise, parce que, bon, vous savez que Trump, il aime être sous les projecteurs, mais Barack Obama nous a jamais vraiment donné cette impression-là. Jusqu'à aujourd'hui, bien sûr. Et c'est pas tout le monde là, qui est en accord avec ça. Il y a des critiques qui disent que le coût est quand même assez élevé, là, hein? Et son style, le côté architectural, qui est assez imposant. L'emplacement où c'est dans le parc du sud de Chicago. Mais bon, ceci étant dit, si jamais que ça vous intéresse d'être là pour l'inauguration, eh bien, c'est prévu pour le 18 de juin.

0: C'est fou.
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1: Petit rappel, mes chers amis, il vous reste encore quelques minutes pour aller mettre votre vote sur notre site web sequoia.fm. Notre chanson à 100 000 à l'heure, vous avez 3 options. Et d'après l'extrait que vous avez entendu, qu'est-ce que vous pensez que c'est? Est-ce que c'est 1, 2 ou 3? C'est ce qu'on veut savoir. On veut la bonne réponse, bien sûr. Et vers 17h45, je vous dévoile la bonne réponse. Et là, automatiquement, vous allez savoir si vous avez embarqué dans la liste des finalistes ou non pour le tirage de ce vendredi. Et il y a quelqu'un qui va se gâter vendredi avec soit un familial pour 4 ou encore 4 choix du rôtisseur de chez Saint-Hubert Express. Alors, je vous rappelle, il vous reste encore quelques petites minutes. On termine les votes à 17h30.
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2: La Ligue de baseball intermédiaire de la vallée de la Miramichi, après une défaite à leur premier match à domicile lundi soir dernier, les Aigles de Tracadie ont encaissé un troisième revers en début de saison, cette fois-ci par la marque de 9-4 face aux Cardinals hier soir à Newcastle. Mike Simon a été le lanceur gagnant, lançant 7 manches complètes. Le lanceur perdant pour les Aigles a été Mathieu Robichaud. Chez les Aigles, Ghislain Haché et Hugo Leboutillier ont frappé 2 simples chacun. Les Aigles compléteront cette semaine à Chenandé avec un match au parc Raoul-Lozier ce soir à 19h30 alors qu'ils recevront les Tigers de Chatham Head. Au hockey senior féminin, les Blades de Batters préparent présentement leur deuxième saison d'activité. L'organisation est à la recherche de membres de la communauté qui seraient prêts à donner un coup de main avec les activités de l'équipe. Le but est de poursuivre la promotion du hockey féminin dans la région. L'équipe est à la recherche, entre autres, d'une ou d'un photographe, d'une coordinatrice ou d'un coordinateur des réseaux sociaux, des entraîneurs adjoints, des bénévoles pour la recherche de commanditaires et la production de levées de fonds et des membres actifs au niveau de l'administration de l'organisation. Au hockey junior A, dans la Ligue de hockey junior des Maritimes, les Timberwolves de Miramichi ont fait l'acquisition hier du défenseur Jack Bartlett du Blizzard d'Edmundston. En retour, le Blizzard reçoit un choix de troisième ronde 2026, un choix de troisième ronde 2027 et des considérations futures. Un rappel que le repêchage de la LHM aura lieu à Camilton le samedi 20 juin prochain à compter de 10h le matin et cela jusqu'à 15h30. En soirée, ce sera le gala des intronisés au club Héritage des anciens de la LHM à compter de 19h. Troy Ryan et Pierre-Cédric Labrie seront honorés. Au baseball mineur, les inscriptions sont maintenant ouvertes pour les tournois de l'été 2026 organisés par l'Association de baseball mineur Belle-Bay. Il s'agit d'abord du tournoi M11 mineur, M13A et M13AA qui se déroulera du 17 au 19 juillet, ainsi que du Jamboree M7, M9 et M11 récréatif qui aura lieu du 7 au 9 août. Les inscriptions peuvent être complétées sur le site rampregistrations.com. C'est à le sport régional.
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3: Les chères tendances. Ah, les chères tendances sur les médias sociaux, TikTok, tout ça, les réseaux sociaux, là. Qu'est-ce qu'ils vont encore nous mettre dans la tête? Celle-ci, vous m'aurez pas, c'est pas vrai. Non, c'est pas vrai. Je vous parle des sardines en conserve qui font beaucoup parler d'elles dernièrement. Parce que on en parle de ces nouvelles tendances, là, comme je l'ai dit, là. Nouvelles tendances sur les réseaux sociaux. Et c'est une tendance beauté qui est devenue très populaire, que apparemment qu'il y a des personnalités publiques qui disent que ils se vantent de leur effet sur la peau, les cheveux, les ongles. Bon, côté nutritionnel, on le sait, les sardines sont riches en oméga 3, en vitamine D, en protéines. C'est bon pour la santé en général, pour soutenir la peau, réduire l'inflammation, et ça peut contribuer à un petit teint un petit peu plus éclatant. Mais quand même là. On peut pas juste manger de la sardine. Et même qu'on est rendu, qu'on l'appelle, la sardine, le Botox naturel. Donc, si vous avez envie d'essayer le Botox, avant d'essayer le Botox, ben lancez-vous dans les sardines. Ça a l'air que ça fait presque la même chose. Mais bon, c'est sûr que si vous aimez déjà les sardines, ben allez-y, gâtez-vous. Mais si vous êtes comme moi, que juste le nom vous donne une petite boule dans la gorge, ben, moi, je pense que je vais laisser faire pour Botox numéro 1 et Botox numéro 2.

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1: Le moment de la journée attendu pour savoir c'est quoi la réponse. Est-ce qu'elle va nous la donner, la chère réponse? Eh ben oui, on est rendu là, là. Notre chanson à 100 000 à l'heure, c'est quoi la bonne réponse aujourd'hui? Eh ben, si vous avez répondu numéro 2, Look Home avec Back in the Saddle, eh ben, devinez quoi? Vous venez tout juste d'embarquer dans la liste des finalistes pour le concours de ce vendredi. Alors, vendredi, comme la tradition le veut, on va faire un ou une gagnante qui va se mériter soit un familial pour 4 ou encore 4 choix du rôtisseur de chez Saint-Hubert Express. Et je vous encourage fortement d'aller consulter la page Facebook Saint-Hubert Express de Bathurst pour des concours ou encore un peu plus d'informations supplémentaires au sujet de leur concours. Alors nous en musique, bien sûr, notre chanson à 100 000 à l'heure. Luke Combs, Back in the Saddle.

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0: Ce soir et cette nuit, le ciel sera partiellement nuageux avec un risque de 30 % d'averses au cours de la nuit. Les vents du sud-ouest de 20 km/h avec des rafales pouvant atteindre 40 km/h faibliront en soirée avant de tourner au nord-est vers minuit. La température descendra jusqu'à 11 degrés et pour demain vendredi, on peut s'attendre à des alternances de soleil de nuages. Les vents du nord-est, parfois accompagnés de rafales à 40 km/h tôt en matinée, deviendront ensuite légers et le mercure atteindra 20 degrés dans la plupart des secteurs, mais demeurera plus frais près de la côte avec un maximum autour de 14 degrés et un indice UV de 8.
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La définition de célébrer ou de remémorer un moment spécial, quelque chose que on a célébré quelques jours passés, même que j'en avais parlé avec vous ici en onde, de les 20 ans qu'on célèbre l'interdiction de fumer la cigarette dans les bars. Oui. Et il y en a certains d'entre nous qui vont dire, hey, c'est-tu pas assez plaisant maintenant? On n'arrive pas qu'on a les cheveux qui puent la cigarette, puis le linge, puis tout ça. Et il y en a d'autres qui vont la célébrer en fumant. Oui. Et vous savez, Éric Lapointe, il n'est pas nécessairement connu pour écouter les directives. Il est plutôt connu pour faire ses propres lois. Et c'est ce qu'il a fait. Hein? C'est exactement ce qu'il a fait. Pendant son concert, il était au bar chez Maurice. Et tout d'un coup, il s'est allumé une petite cigarette sur la scène. Il a poursuivi sa performance, terre promise, comme si de rien n'était. On n'a rien dit, là, sur le moment.

pas qu'on lui dira rien, qu'il va avoir peut-être un petit passe-droit, vu qu'il est une star, vu qu'il est quelqu'un de connu. Mais bon, ça a l'air que lui a décidé de la célébrer avec une bonne vieille cigarette dans un bar, comme on le faisait 20 ans passés.

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5: Ce soir et cette nuit, le ciel sera partiellement nuageux avec un risque de 30 % d'averses au cours de la nuit. Les vents du sud-ouest de 20 km/h avec des rafales pouvant atteindre 40 km/h faibliront en soirée avant de tourner au nord-est vers minuit. La température descendra jusqu'à 11 degrés et pour demain vendredi, on peut s'attendre à des alternances de soleil de nuages, les vents du nord-est parfois accompagnés de rafales à 40 km/h tôt en matinée deviendront ensuite légers et le mercure atteindra 20 degrés dans la plupart des secteurs, mais demeurera plus frais près de la côte avec un maximum autour de 14 degrés et un indice UV de 8.
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7: Dans la Ligue de baseball intermédiaire de la vallée de la Miramichi, après une défaite à leur premier match à domicile lundi soir dernier, les Aigles de Tracadie ont encaissé un troisième revers en début de saison, cette fois-ci par la marque de 9-4 face aux Cardinals hier soir à Newcastle. Mike Simon a été le lanceur gagnant, lançant 7 manches complètes. Le lanceur perdant a été Mathieu Robichaud. Chez les Aigles, Ghislain Haché et Hugo Leboutillier ont frappé 2 simples chacun. Les Aigles compléteront cette semaine achalandés avec un match au parc Raoul Lozier ce soir à 19h30, alors qu'ils recevront les Tigers de Chatham Head. Au hockey senior féminin, les Blades de Batters préparent présentement leur deuxième saison d'activité. L'organisation est à la recherche de membres de la communauté qui seraient prêts à donner un coup de main avec les activités de l'équipe. Le but est de poursuivre la promotion du hockey féminin dans la région. Au hockey junior A dans la Ligue de hockey junior des Maritimes, les Timberwolves de Miramichi ont fait l'acquisition hier du défenseur Jack Bartlett du Blizzard d'Edmundston. En retour, le Blizzard reçoit un choix de troisième ronde 2026, un choix de troisième ronde 2027 et des considérations futures. Alain Degrasse pour la Superstation.
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5: Mes chers amis, si vous ne savez pas quoi faire ce soir, j'ai une très belle activité pour vous. Et je vous promets, ça demande pas trop d'énergie, c'est pas exigeant. La seule chose que vous devez faire, c'est de garder l'œil ouvert. Oui. Alors ce soir et demain soir, on risque d'avoir des aurores boréales. On a un avertissement sur Météo Média qu'on pourrait voir ce soir et demain soir des aurores boréales. Bien sûr, si le ciel est dégagé, je crois que... on devrait être correct pour ce soir. Alors, demain soir, je suis pas certaine, on annonce des nuages et 60 % de probabilité d'averse dans la soirée. Donc, ce soir serait probablement la meilleure des soirées Alors, si vous avez envie de rester dehors après que le soleil est couché, eh bien, vous avez des fortes chances dans toute la région de voir ce soir des aurores boréales.

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Ça passe tellement vite, comme trop vite. Encore une fois, c'est une émission qui est passée en éclair. J'espère que vous avez passé un bel après-midi. Moi, j'ai adoré encore une fois de passer l'après-midi avec vous. C'était Renelle Lanting avec vous à l'émission le 3 à 7 en remplacement de Fred depuis 15 heures cet après-midi. Eh bien, c'est déjà tout pour aujourd'hui. Je vous dirais profiter de chaque rayon de soleil jusqu'à la fin aujourd'hui. Et je vous rappelle que ce soir, on aura peut-être le privilège d'avoir des aurores boréales ce soir et demain soir. Donc, gardez l'œil ouvert parce que si le ciel reste dégagé, on aurait le privilège de voir des beaux aurores boréales. Alors, c'est déjà tout pour moi. Je vous souhaite une excellente soirée. On se reparle dans quelques jours. Et d'ici là, eh bien, bisous, bisous. Ciao!

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